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2: Il a fait presque aussi chaud à Tours qu'à Barcelone au mois d'août. Constate l'association Météo Centre. En moyenne, il a fait 23,8 degrés. Deuxième température moyenne la plus élevée chez nous pour un mois d'août. La température a dépassé les 30 degrés pendant 15 jours au total. À Sanières, le jardin du Plessis remporte le loto du patrimoine. Une aide financière pour restaurer son mur d'enceinte de 195 mètres. Et puis en Centre-Val de Loire, une serre du 19e siècle de Champceaux-sur-Choisy en Touraine va bénéficier également du loto du patrimoine. L'argent arrivera via des jeux à gratter et plusieurs tirages exceptionnels du loto. À Vendôme, la rue Diderot change de visage, voie piétonne, sens unique. Les travaux ont démarré lundi pour plus de sécurité. Justice, et un homme de 67 ans a été condamné à un an de prison avec sursis à Tours. Il avait menacé de mort la troupe des Baudins sur Facebook. Et puis à Tours, c'est la grande braderie qui revient ce dimanche.
3: La météo.
2: Ciel nuageux pour ce matin et des températures comprises entre 18 et 20 degrés. Dans l'après-midi, plus de soleil, 27 degrés pour les maxis.

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1: Ciel nuageux pour ce matin et des températures comprises entre 18 et 20 degrés. Dans l'après-midi, plus de soleil, 27 degrés pour les maxis.
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1: Ce week-end, on vous emmène du côté de Cheverny dans le Loir-et-Cher pour une fête qui devrait ravir les amateurs de terroir et pas seulement. Dans les bons plans de Marine, aujourd'hui, on parle donc de la 15e édition de la fête des Vendanges samedi. Une journée placée sous le signe du vin, de la gastronomie, mais surtout de la convivialité. Une vingtaine de vignerons seront présents pour faire découvrir les AOC Cheverny et Court-Cheverny. Avec un verre à 5 euros, vous pourrez passer de fût en fût et déguster toujours avec modération différentes cuvées, tout en échangeant directement avec les producteurs. Pour ceux qui préfèrent bouger, 3 randonnées sont proposées dès le matin, 2 parcours pédestres de 8 et 12 km et une rando à vélo de 25 km, l'occasion de traverser les vignes et même de découvrir un chai. Il y en aura aussi pour les familles avec des jeux gonflables, du tir à l'arc, une initiation au golf ou encore un parcours pieds nus. Et puis de la musique au rendez-vous toute la journée avec plusieurs groupes avant le concert en soirée des Hurlements de Léo. Rendez-vous donc ce samedi à Cheverny pour une fête des vendanges qui s'annonce savoureuse et très festive. Et bien sûr, vous le savez, l'abus d'alcool est dangereuse pour la santé, à consommer avec modération.

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1: Le monde agricole se met en scène pour un week-end festif. Au programme, des démonstrations de battage à l'ancienne, mais aussi d'étonnantes courses de moissonneuses-batteuses et un concours de labour. Ça sera donc organisé ce week-end, le FestiCampagne 2026. Et c'est le canton Petite Sologne du syndicat qui aura l'honneur d'accueillir l'événement. Ça sera précisément dans la commune de Muide-sur-Loire, près de la ferme des Avarennes. Samedi à 20h30, la commune de Fortan accueille un concert-événement. La chanteuse Estelle Laroche viendra présenter son deuxième album tout juste sorti. Le concert sera suivi d'un show dansant et d'une buvette qui sera installée sur place, comptée à partir de 10€ pour les adultes et 5€ pour les enfants de moins de 12 ans. Samedi dès 17h, direction Selom pour le festival Tous Azimuts. L'association Bande Azimuts fête ses 20 ans d'existence. Et pour l'occasion, 4 formations musicales se relaieront sur scène. L'entrée est gratuite, restauration sur place.
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2: Il a fait presque aussi chaud à Tours qu'à Barcelone au mois d'août, constat de l'association Météo Centre. En moyenne, il a fait 23,8 degrés. Deuxième température moyenne la plus élevée chez nous pour un mois d'août. La température a dépassé les 30 degrés pendant 15 jours au total. À Sanières, le jardin du Plessis remporte le loto du patrimoine, une aide financière pour restaurer son mur d'enceinte de 195 mètres. Et puis en Centre-Val de Loire, une serre du 19e siècle de Champceaux-sur-Choisy en Touraine va bénéficier également du loto du patrimoine. L'argent arrivera via des jeux à gratter et plusieurs tirages exceptionnels du loto. À Vendôme, la rue d'Hydro change de visage, voie piétonne, sens unique. Les travaux ont démarré lundi pour plus de sécurité. Justice, et un homme de 67 ans a été condamné à un an de prison avec sursis à Tours. Il avait menacé de mort la troupe des Baudins sur Facebook. Et puis à Tours, c'est la grande braderie qui revient ce dimanche.
1: La météo.
2: Ciel nuageux pour ce matin et des températures comprises entre 18 et 20 degrés. Dans l'après-midi, plus de soleil, 27 degrés pour les maxis.
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1: Salut tout le monde et bienvenue, nous sommes le 3 septembre. Aujourd'hui, voici votre horoscope du jour.
2: Bélier, vous serez en excellente forme physique et morale.
3: Taureau, attention à votre susceptibilité. Ne prenez pas mal tout ce que l'on vous dit pour ne pas engendrer de conflits.
4: Amis Gémeaux, vous avez organisé votre vie autrement et ça vous rassure, vous vous sentez plus efficace.
5: Cancer, une petite remise en question sur le plan sentimental est possible.
6: Lion, tout vous réussira si vous faites attention à ne pas dépasser vos limites physiques.
7: Vierge, vous vous sentez bien dans vos baskets, ça vous permettra de passer une journée paisible.
8: Les balances, quelle énergie débordante, vous êtes remontés comme si vous reveniez de vacances.
9: Scorpion, la chance vous aide à rattraper vos retards sans trop d'efforts.
10: Sagittaire, votre travail pourrait vous rapporter plus d'argent, mettez-le de côté.
11: Capricorne, votre ambition est en hausse, rien ne pourra vous empêcher d'atteindre votre but.
12: Verseau, les gens vous regardent avec beaucoup d'admiration, vous pouvez être fier de vous.
13: Enfin Poisson, l'amour pourrait revenir grâce à une ancienne connaissance ou un collègue de longue date. Excellente journée. 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
1: Ciel nuageux pour ce matin et des températures comprises entre 18 et 20 degrés. Dans l'après-midi, plus de soleil, 27 degrés pour les maxis.
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1: Ce week-end, on vous emmène du côté de Cheverny dans le Loir-et-Cher pour une fête qui devrait ravir les amateurs de terroir et pas seulement. Dans les bons plans de Marine, aujourd'hui, on parle donc de la 15e édition de la fête des Vendanges samedi. Une journée placée sous le signe du vin, de la gastronomie, mais surtout de la convivialité. Une vingtaine de vignerons seront présents pour faire découvrir les AOC Cheverny et Court-Cheverny. Avec un verre à 5 euros, vous pourrez passer de fût en fût et déguster toujours avec modération différentes cuvées, tout en échangeant directement avec les producteurs. Pour ceux qui préfèrent bouger, 3 randonnées sont proposées dès le matin, 2 parcours pédestres de 8 et 12 km et une rando à vélo de 25 km, l'occasion de traverser les vignes et même de découvrir un chai. Il y en aura aussi pour les familles avec des jeux gonflables, du tir à l'arc, une initiation au golf ou encore un parcours pieds nus. Et puis de la musique au rendez-vous toute la journée avec plusieurs groupes avant le concert en soirée des Hurlements de Léo. Rendez-vous donc ce samedi à Cheverny pour une fête des vendanges qui s'annonce savoureuse et très festive. Et bien sûr, vous le savez, l'abus d'alcool est dangereuse pour la santé, à consommer avec modération.
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1: Le monde agricole se met en scène pour un week-end festif, au programme des démonstrations de battage à l'ancienne, mais aussi d'étonnantes courses de moissonneuses-batteuses et un concours de labour. Ça sera donc organisé ce week-end, le FestiCampagne 2026, et c'est le canton Petite Sologne du syndicat qui aura l'honneur d'accueillir l'événement. Ça sera précisément dans la commune de Muide-sur-Loire, près de la ferme des Avarennes. Samedi à 20h30, la commune de Fortan accueille un concert-événement. La chanteuse Estelle Laroche viendra présenter son deuxième album tout juste sorti. Le concert sera suivi d'un show dansant et d'une buvette qui sera installée sur place, comptée à partir de 10€ pour les adultes et 5€ pour les enfants de moins de 12 ans. Samedi dès 17h, direction Selom pour le festival Tous Azimuts. L'association Bande Azimuts fête ses 20 ans d'existence. Et pour l'occasion, 4 formations musicales se relaieront sur scène. L'entrée est gratuite, restauration sur place.
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2: Bienvenue tout le monde, ici c'est Fréquence 3, il est 6h du mat, c'est la radio locale, Zao, MC Solar, et après la météo et les infos.
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4: Un ciel nuageux en matinée, plus ensoleillé dans l'après-midi et 27 degrés pour les températures maximales. Gros changement dans le secteur de la rue d'Hydro à Vendôme. Depuis lundi, la ville a lancé des travaux de sécurisation. Une partie de la rue devient une voie piétonne jusqu'à la rue d'Alembert. La rue d'Hydro passe en sens unique du nord vers le sud. Objectif, supprimer un point dangereux près d'un garage qui gênait la visibilité des automobilistes. Autre conséquence, les arbres du terre-plein central vont être retirés à la demande des pompiers. De nouvelles plantations sont promises pour l'automne. Les travaux doivent durer 3 semaines. Un homme de 67 ans condamné hier par le tribunal de Tours et il écope d'un an de prison avec sursis. Cet habitant de Civray-sur-Ève, près de Descartes, avait menacé de mort la troupe des Baudins sur Facebook. Il évoquait, je cite, un Bataclan puissance 10. Il en voulait aux nuisances sonores du spectacle estival du duo comique. Le tribunal lui réclame aussi 5 500 € de dommages et intérêts. Le jardin du Plessis-Sanières est le grand gagnant du loto du patrimoine dans le Loir-et-Cher. Ce jardin remarquable va recevoir une aide financière pour restaurer son mur d'enceinte. Un mur en pierre de tuffeau long de 195 mètres, très abîmé par le temps. Le montant de l'aide sera connu en décembre. Les propriétaires se disent reconnaissants. Ce chantier permettra de poursuivre le travail engagé il y a plus de 50 ans par la créatrice du jardin. Et par ailleurs, en Indre-et-Loire, on sait également qui va bénéficier de ce loto du patrimoine. Il s'agit d'une serre du 19e siècle de Chanceaux-sur-Choisille. L'argent arrivera via des jeux à gratter et plusieurs tirages exceptionnels du loto. Une bonne nouvelle à Tours, la grande braderie revient ce dimanche dans le centre-ville de 8h30 à 19h. Entre 180 000 et 200 000 visiteurs sont attendus pour cette 31e édition. 500 exposants seront sur place. Brocante, troc, seconde main, il y en aura pour tous les goûts. Le réseau Fil Bleu renforce ses trams et ses bus pour l'occasion.
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1: La météo en Loir-et-Cher.
4: Ciel nuageux pour ce matin et des températures comprises entre 18 et 20 degrés. 18 degrés à Nouré, 19 degrés à Lunet et Vuisson-en-Beauce, 20 degrés à Lavardin. Dans l'après-midi, plus de soleil, 27 degrés pour les maxis.
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2: Ciel nuageux pour ce matin et des températures comprises entre 18 et 20 degrés. Dans l'après-midi, plus de soleil, 27 degrés pour les maxis.

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0: J'ai l'horoscope pour vous qui arrive. J'ai Temper City pour Self Aware. Nous sommes le jeudi 3 septembre. Aujourd'hui, pensez à souhaiter une bonne fête au Grégoire. Journée mondiale des gratte-ciel. Anniversaire de Dominique Thiem, 33 ans. D'Élodie Pou, 44 ans. De Gauthier Capuçon, 45 ans. De Jean-Pierre Jeunet, 73 ans. Et de Macha Meryl, 86 ans. Bon anniversaire à vous. Surtout, peut-être on est un 3 septembre. Vous n'oubliez pas de nous le faire savoir. On vous le souhaitera avec plaisir ici sur Fréquence 3 en nous écrivant sur la page Facebook, tout simplement, Fréquence 3, la radio locale. Juste avant l'horoscope, et comme promis, c'est un des beaux succès pour cet été de Temper City. Ça s'appelle Self Aware sur Fréquence 3.

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2: Salut tout le monde et bienvenue, nous sommes le 3 septembre aujourd'hui, voici votre horoscope du jour. Bélier, vous serez en excellente forme physique et morale. Taureau, attention à votre susceptibilité, ne prenez pas mal tout ce que l'on vous dit pour ne pas engendrer de conflits. Amis Gémeaux, vous avez organisé votre vie autrement et ça vous rassure, vous vous sentez plus efficace. Cancer, une petite remise en question sur le plan sentimental est possible. Lion, tout vous réussira si vous faites attention à ne pas dépasser vos limites physiques. Vierge, vous vous sentez bien dans vos baskets, ça vous permettra de passer une journée paisible. Les balances, quelle énergie débordante, vous êtes remontés comme si vous reveniez de vacances. Scorpion, la chance vous aide à rattraper vos retards sans trop d'efforts. Sagittaire, votre travail pourrait vous rapporter plus d'argent, mettez-le de côté. Capricorne, votre ambition est en hausse, rien ne pourra vous empêcher d'atteindre votre but. Verseau, les gens vous regardent avec beaucoup d'admiration, vous pouvez être fier de vous. Enfin Poisson, l'amour pourrait revenir grâce à une ancienne connaissance ou un collègue de longue date. Excellente journée.
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0: On aime bien vous faire plaisir, plonger dans vos souvenirs avec les Beach Boys à l'instant. Kokomo, restez avec nous, la suite avec notamment Tame Impala, Dracula, juste après les bons plans de Marine, la météo et l'info de 6h30.
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2: Il a fait presque aussi chaud à Tours qu'à Barcelone au mois d'août, constate l'association Météo Centre. En moyenne, il a fait 23,8 degrés. Deuxième température moyenne la plus élevée chez nous pour un mois d'août. La température a dépassé les 30 degrés pendant 15 jours au total. À Sanières, le jardin du Plessis remporte le loto du patrimoine, une aide financière pour restaurer son mur d'enceinte de 195 mètres. Et puis en Centre-Val de Loire, une serre du 19e siècle de Champceaux-sur-Choisy en Touraine va bénéficier également du loto du patrimoine. L'argent arrivera via des jeux à gratter et plusieurs tirages exceptionnels du loto. À Vendôme, la rue Diderot change de visage, voie piétonne, sens unique. Les travaux ont démarré lundi pour plus de sécurité. Justice, et un homme de 67 ans a été condamné à un an de prison avec sursis à Tours. Il avait menacé de mort la troupe des Baudins sur Facebook. Et puis à Tours, c'est la grande braderie qui revient ce dimanche.
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1: La météo en Loire-et-Cher.
2: Ciel nuageux pour ce matin et des températures comprises entre 18 et 20 degrés. 18 degrés à Nouré, 19 degrés à Lunet et Vissy-en-Beauce, 20 degrés à Lavardin. Dans l'après-midi, plus de soleil, 27 degrés pour les maxis.
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2: Ce week-end, on vous emmène du côté de Cheverny dans le Loir-et-Cher pour une fête qui devrait ravir les amateurs de terroir et pas seulement. Dans les bons plans de Marine, aujourd'hui, on parle donc de la 15e édition de la fête des Vendanges, samedi. Une journée placée sous le signe du vin, de la gastronomie, mais surtout de la convivialité. Une vingtaine de vignerons seront présents pour faire découvrir les AOC Cheverny et Court-Cheverny. Avec un verre à 5 euros, vous pourrez passer de fût en fût et déguster toujours avec modération différentes cuvées, tout en échangeant directement avec les producteurs. Pour ceux qui préfèrent bouger, 3 randonnées sont proposées dès le matin, 2 parcours pédestres de 8 et 12 km et une rando à vélo de 25 km, l'occasion de traverser les vignes et même de découvrir un chai. Il y en aura aussi pour les familles avec des jeux gonflables, du tir à l'arc, une initiation au golf ou encore un parcours pieds nus. Et puis de la musique au rendez-vous toute la journée avec plusieurs groupes avant le concert en soirée des Hurlements de Léo. Rendez-vous donc ce samedi à Cheverny pour une fête des vendanges qui s'annonce savoureuse et très festive. Et bien sûr, vous le savez, l'abus d'alcool est dangereuse pour la santé, à consommer avec modération.
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3: Ciel nuageux pour ce matin et des températures comprises entre 18 et 20 degrés. Dans l'après-midi, plus de soleil, 27 degrés pour les maxis.
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0: Chat est sur Fréquence 3, la radio locale. Dans une petite heure maintenant sur Fréquence 3, vous retrouverez le numéro 1, un moment que vous attendez dans cette émission. Je peux vous dire qu'aujourd'hui, nous irons en 1991. Je n'en dis pas trop, mais en tous les cas, c'est pas mal. Hein, c'est resté 3 semaines, number one, partout en Europe. On en parlera tout à l'heure. Restez avec nous. La radio locale, on va continuer à avancer avec Caroline en mode partons vite. Et tout de suite, c'est l'heure de retrouver l'agenda.
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3: Le monde agricole se met en scène pour un week-end festif. Au programme, des démonstrations de battage à l'ancienne, mais aussi d'étonnantes courses de moissonneuses-batteuses et un concours de labour. Ça sera donc organisé ce week-end, le FestiCampagne 2026. Et c'est le canton Petite Sologne du syndicat qui aura l'honneur d'accueillir l'événement. Ça sera précisément dans la commune de Muide-sur-Loire, près de la ferme des Avarennes. Samedi à 20h30, la commune de Fortan accueille un concert-événement. La chanteuse Estelle Laroche viendra présenter son deuxième album tout juste sorti. Le concert sera suivi d'un show dansant et d'une buvette qui sera installée sur place, comptée à partir de 10€ pour les adultes et 5€ pour les enfants de moins de 12 ans. Samedi dès 17h, direction Selom pour le festival Tous Azimuts. L'association Bande Azimuts fête ses 20 ans d'existence. Et pour l'occasion, 4 formations musicales se relaieront sur scène. L'entrée est gratuite, restauration sur place.
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2: Bienvenue à tous, Fréquence 3, la radio locale, 7h. Shakira, Dai Dai, après la météo et l'info, Fréquence 3.
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5: Un ciel nuageux en matinée, plus ensoleillé dans l'après-midi et 27 degrés pour les températures maximales. Gros changement dans le secteur de la rue d'Hydro à Vendôme. Depuis lundi, la ville a lancé des travaux de sécurisation. Une partie de la rue devient une voie piétonne jusqu'à la rue d'Alembert. La rue d'Hydro passe en sens unique du nord vers le sud. Objectif, supprimer un point dangereux près d'un garage qui gênait la visibilité des automobilistes. Autre conséquence, les arbres du terre-plein central vont être retirés à la demande des pompiers. De nouvelles plantations sont promises pour l'automne. Les travaux doivent durer 3 semaines. Un homme de 67 ans condamné hier par le tribunal de Tours et il écope d'1 an de prison avec sursis. Cet habitant de Civray-sur-Ève, près de Descartes, avait menacé de mort la troupe des Baudins sur Facebook. Il évoquait, je cite, un Bataclan puissance 10. Il en voulait aux nuisances sonores du spectacle estival du duo comique. Le tribunal lui réclame aussi 5 500 € de dommages et intérêts. Le jardin du Plessis-Sanières est le grand gagnant du loto du patrimoine dans le Loir-et-Cher. Ce jardin remarquable va recevoir une aide financière pour restaurer son mur d'enceinte. Un mur en pierre de tuffeau long de 195 mètres, très abîmé par le temps. Le montant de l'aide sera connu en décembre. Les propriétaires se disent reconnaissants. Ce chantier permettra de poursuivre le travail engagé il y a plus de 50 ans par la créatrice du jardin. Et par ailleurs, en Indre-et-Loire, on sait également qui va bénéficier de ce loto du patrimoine. Il s'agit d'une serre du 19e siècle de Champceaux-sur-Choisille. L'argent arrivera via des jeux à gratter et plusieurs tirages exceptionnels du loto. Une bonne nouvelle à Tours, la grande braderie revient ce dimanche dans le centre-ville de 8h30 à 19h. Entre 180 000 et 200 000 visiteurs sont attendus pour cette 31e édition. 500 exposants seront sur place. Brocante, troc, seconde main, il y en aura pour tous les goûts. Le réseau Fil Bleu renforce ses trams et ses bus pour l'occasion.
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3: La météo en Loire-et-Cher.
5: Ciel nuageux pour ce matin et des températures comprises entre 18 et 20 degrés. 18 degrés à Nouré, 19 degrés à Lunet et Vuisson-en-Beauce, 20 degrés à Lavardin. Dans l'après-midi, plus de soleil, 27 degrés pour les maxis.
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0: Alex Clair est sur Fréquence 3, la radio locale.
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0: Les Astenfield à suivre dans un très court instant. Ce soir à la télé sur TF1, il y a le mystère de la chambre jaune, adaptation moderne du roman culte de Gaston Leroux. France 2, envoyé spécial. France 3, le téléfilm L'âme de fond. Sur Canal, The Agency, M6, le retour de Recherche appartement ou maison. TMC, Taxi, W9, Fiac, la vérité qui compte. Et sur Gulli, Scoot toujours. Vous savez tous, sinon, il y a Fréquence 3, la radio locale en non-stop. Hein. Allez, on enchaîne. Les Astenfield.

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2: Ciel nuageux pour ce matin et des températures comprises entre 18 et 20 degrés. Dans l'après-midi, plus de soleil, 27 degrés pour les maxis.
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0: Dernier rouge sur Fréquence 3, One Track Mind, c'est Naïka qui arrive très très vite. Restez avec nous, Fréquence 3, la radio locale. Demain, un beau rendez-vous qui vous est proposé. Kiosque en fait, c'est à Duison. Si vous avez envie de passer une soirée festive et conviviale, et ben voilà, demain, vous allez passer un bon moment dès 19h. Concert gratuit avec les chasseurs de trompes de Duison, l'école de solfège et le débûcher de Sologne. Animation musicale, il y a de quoi vous restaurer. C'est demain, à partir de 19h, concert gratuit. La radio locale, d'autres bons plans d'ici à 8h, c'est promis. Hein. Juste avant l'horoscope, là c'est Naïka, One Track Mind. Fréquence 3, la radio locale. Excellent jeudi matin.
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2: Salut tout le monde et bienvenue, nous sommes le 3 septembre aujourd'hui, voici votre horoscope du jour.
3: Bélier, vous serez en excellente forme physique et morale.
4: Taureau, attention à votre susceptibilité, ne prenez pas mal tout ce que l'on vous dit pour ne pas engendrer de conflits.
5: Amis Gémeaux, vous avez organisé votre vie autrement et ça vous rassure, vous vous sentez plus efficace.
6: Cancer, une petite remise en question sur le plan sentimental est possible.
7: Lion, tout vous réussira si vous faites attention à ne pas dépasser vos limites physiques.
8: Vierge, vous vous sentez bien dans vos baskets, ça vous permettra de passer une journée paisible.
9: Les balances, quelle énergie débordante, vous êtes remonté comme si vous reveniez de vacances.
10: Scorpion, la chance vous aide à rattraper vos retards sans trop d'efforts.
11: Sagittaire, votre travail pourrait vous rapporter plus d'argent, mettez-le de côté.
12: Capricorne, votre ambition est en hausse, rien ne pourra vous empêcher d'atteindre votre but.
13: Verseau, les gens vous regardent avec beaucoup d'admiration, vous pouvez être fier de vous.
14: Enfin Poisson, l'amour pourrait revenir grâce à une ancienne connaissance ou un collègue de longue date. Excellente journée.
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0: c'est bien, vous n'avez pas laissé bébé dans un coin, vous avez fait un joli porté. Bill Medley, Jennifer Warm, The Time of My Life. Les bons plans de Marine sont à suivre. Rafale de tube avec Olivia Dean également. Tout ça, c'est juste après les infos de 7h30.
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2: Il a fait presque aussi chaud à Tours qu'à Barcelone au mois d'août, constate l'association Météo Centre. En moyenne, il a fait 23,8 degrés. Deuxième température moyenne la plus élevée chez nous pour un mois d'août. La température a dépassé les 30 degrés pendant 15 jours au total. À Sanières, le jardin du Plessis remporte le loto du patrimoine, une aide financière pour restaurer son mur d'enceinte de 195 mètres. Et puis en Centre-Val de Loire, une serre du 19e siècle de Champceaux-sur-Choisy en Touraine va bénéficier également du loto du patrimoine. L'argent arrivera via des jeux à gratter et plusieurs tirages exceptionnels du loto. À Vendôme, la rue d'Hydro change de visage, voie piétonne, sens unique. Les travaux ont démarré lundi pour plus de sécurité. Justice, et un homme de 67 ans a été condamné à un an de prison avec sursis à Tours. Il avait menacé de mort la troupe des Baudins sur Facebook. Et puis à Tours, c'est la grande braderie qui revient ce dimanche.
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1: La météo en Loire-et-Cher.
2: Ciel nuageux pour ce matin et des températures comprises entre 18 et 20 degrés. 18 degrés à Nouret, 19 degrés à Luné et Vissy-en-Beauce, 20 degrés à Lavardin. Dans l'après-midi, plus de soleil, 27 degrés pour les maxi.
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2: Ce week-end, on vous emmène du côté de Cheverny dans le Loir-et-Cher pour une fête qui devrait ravir les amateurs de terroir et pas seulement. Dans les bons plans de Marine, aujourd'hui, on parle donc de la 15e édition de la fête des Vendanges samedi. Une journée placée sous le signe du vin, de la gastronomie, mais surtout de la convivialité. Une vingtaine de vignerons seront présents pour faire découvrir les AOC Cheverny et Court-Cheverny. Avec un verre à 5 euros, vous pourrez passer de fût en fût et déguster toujours avec modération différentes cuvées, tout en échangeant directement avec les producteurs. Pour ceux qui préfèrent bouger, 3 randonnées sont proposées dès le matin, 2 parcours pédestres de 8 et 12 km et une rando à vélo de 25 km, l'occasion de traverser les vignes et même de découvrir un chai. Il y en aura aussi pour les familles avec des jeux gonflables, du tir à l'arc, une initiation au golf ou encore un parcours pieds nus. Et puis de la musique au rendez-vous toute la journée avec plusieurs groupes avant le concert en soirée des Hurlements de Léo. Rendez-vous donc ce samedi à Cheverny pour une fête des Vendanges qui s'annonce savoureuse et très festive. Et bien sûr, vous le savez, l'abus d'alcool est dangereuse pour la santé, à consommer avec modération.
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0: Victoria Sio est sur Fréquence 3, la radio locale. Je rappelle qu'on a un joli numéro 1 qui est en approche. Hein. Ce sera dans quelques instants. Nous irons en 1991. Alors vous restez avec nous. Avant ça, il y aura Steve Miller Band et il y a la météo.
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3: Ciel nuageux pour ce matin et des températures comprises entre 18 et 20 degrés. Dans l'après-midi, plus de soleil, 27 degrés pour les maxi.
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0: UGEL est sur fréquence 3.
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0: Je vous ramène en 1991 avec Roxette. Qu'est-ce que c'est bien ça? C'est resté à 3 semaines number one partout en Europe. Pearl Girls qui a écrit ce titre après un mot laissé par sa compagne. Toute la vie est un Jared. Le nom du groupe vient d'un morceau de Dr. Feelgood, repéré par hasard dans un magazine. Jared, maintenant, c'est Roxette, c'est sur Fréquence 3, c'est la radio locale. Excellent.

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2: Vous écoutez la radio locale, jeudi 3 septembre, 8h. Papa Roach arrive après la météo et l'info fréquence 3 de 8h.
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4: Un ciel nuageux en matinée, plus ensoleillé dans l'après-midi et 27 degrés pour les températures maximales. Gros changement dans le secteur de la rue d'Hydro à Vendôme. Depuis lundi, la ville a lancé des travaux de sécurisation. Une partie de la rue devient une voie piétonne jusqu'à la rue d'Alembert. La rue d'Hydro passe en sens unique du nord vers le sud. Objectif, supprimer un point dangereux près d'un garage qui gênait la visibilité des automobilistes. Autre conséquence, les arbres du terre-plein central vont être retirés à la demande des pompiers. De nouvelles plantations sont promises pour l'automne. Les travaux doivent durer 3 semaines. Un homme de 67 ans condamné hier par le tribunal de Tours et il écope d'un an de prison avec sursis. Cet habitant de Civray-sur-Ève, près de Descartes, avait menacé de mort la troupe des Baudins sur Facebook. Il évoquait, je cite, un Bataclan puissance 10. Il en voulait aux nuisances sonores du spectacle estival du duo comique. Le tribunal lui réclame aussi 5 500 euros de dommages et intérêts. Le jardin du Plessis-Sanières est le grand gagnant du loto du patrimoine dans le Loir-et-Cher. Ce jardin remarquable va recevoir une aide financière pour restaurer son mur d'enceinte. Un mur en pierre de tuffeau long de 195 mètres, très abîmé par le temps. Le montant de l'aide sera connu en décembre. Les propriétaires se disent reconnaissants. Ce chantier permettra de poursuivre le travail engagé il y a plus de 50 ans par la créatrice du jardin. Et par ailleurs, en Indre-et-Loire, on sait également qui va bénéficier de ce loto du patrimoine. Il s'agit d'une serre du 19e siècle de Champceaux-sur-Choisille. L'argent arrivera via des jeux à gratter et plusieurs tirages exceptionnels du loto. Une bonne nouvelle à Tours, la grande braderie revient ce dimanche dans le centre-ville de 8h30 à 19h. Entre 180 000 et 200 000 visiteurs sont attendus pour cette 31e édition. 500 exposants seront sur place. Brocante, troc, seconde main, il y en aura pour tous les goûts. Le réseau Fil Bleu renforce ses trams et ses bus pour l'occasion.
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1: La météo en Loire-et-Cher.
4: Ciel nuageux pour ce matin et des températures comprises entre 18 et 20 degrés. 18 degrés à Nouré, 19 degrés à Lunet et Huisson-en-Beauce, 20 degrés à Lavardin. Dans l'après-midi, plus de soleil, 27 degrés pour les maxis.
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0: La radio locale, fréquence 3, Rihanna avec Calvin Harris.
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0: Tavlo Stromae, White Town dans un instant, Your Woman. Jeudi 3 septembre, Grégoire, c'est votre fête au cœur de la journée mondiale des gratte-ciel. On va pas beaucoup. Là en Amérique, on va vraiment chier que ça. Dominique Thiem, 33 ans. Élodie Poux, 44 ans. Gauthier Capuçon, 45 ans. Jean-Pierre Jeunet, 73. Et Macha Merrill, 86. Bon anniversaire à vous aussi, peut-être né un 3 septembre. On poursuit, nous, avec White Town. Voici Your Woman. Merci d'avoir choisi Fréquence 3, la radio locale.

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3: Ciel nuageux pour ce matin et des températures comprises entre 18 et 20 degrés. Dans l'après-midi, plus de soleil, 27 degrés pour les maxis.
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Teddy Swim sur Fréquence 3, Mr. Know It All. La suite, Ja Rule, Ashanti, Always On Time. On va retrouver aussi votre horoscope sur Fréquence 3, la radio locale. Des rendez-vous, j'adore vous en donner, hein, évidemment, avec des forums, des associations. Là, c'est la période, il y en a absolument partout. Je vois qu'il y a celui de Romorantin, il y a également celui, le rendez-vous annuel des associations celloises aussi, hein, puisque c'est zone sportive des Pressiniques. Ça sera proposé également ce samedi. Enfin voilà, renseignez-vous, il y en a plein partout. Bah, forcément, c'est le moment où vous choisissez votre activité, votre temps libre, en ce moment, les activités. Ja Rule et Ashanti sont dans la radio, avant l'horoscope, Fréquence 3, la radio locale.

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2: Salut tout le monde et bienvenue, nous sommes le 3 septembre. Aujourd'hui, voici votre horoscope du jour.
3: Bélier, vous serez en excellente forme physique et morale.
4: Taureau, attention à votre susceptibilité. Ne prenez pas mal tout ce que l'on vous dit pour ne pas engendrer de conflits.
5: Amis Gémeaux, vous avez organisé votre vie autrement et ça vous rassure, vous vous sentez plus efficace.
6: Cancer, une petite remise en question sur le plan sentimental est possible.
7: Lion, tout vous réussira si vous faites attention à ne pas dépasser vos limites physiques.
8: Vierge, vous vous sentez bien dans vos baskets, ça vous permettra de passer une journée paisible.
9: Les balances, quelle énergie débordante, vous êtes remontés comme si vous reveniez de vacances.
10: Scorpion, la chance vous aide à rattraper vos retards sans trop d'efforts.
11: Sagittaire, votre travail pourrait vous rapporter plus d'argent, mettez-le de côté.
12: Capricorne, votre ambition est en hausse, rien ne pourra vous empêcher d'atteindre votre but.
13: Verseau, les gens vous regardent avec beaucoup d'admiration, vous pouvez être fier de vous.
14: Enfin Poisson, l'amour pourrait revenir grâce à une ancienne connaissance ou un collègue de longue date. Excellente journée.
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0: Staying Alive, les Bee Gees sont sur Fréquence 3, la radio locale, à suivre l'agenda. Rafale de tube avec Tamper City et tout de suite pour vous, météo et info.
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2: Il a fait presque aussi chaud à Tours qu'à Barcelone au mois d'août, constate l'association Météo Centre. En moyenne, il a fait 23,8 degrés. Deuxième température moyenne la plus élevée chez nous pour un mois d'août. La température a dépassé les 30 degrés pendant 15 jours au total. À Sanières, le jardin du Plessis remporte le loto du patrimoine, une aide financière pour restaurer son mur d'enceinte de 195 mètres. Et puis en centre-Val de Loire, une serre du 19e siècle de Champceaux-sur-Choisy en Touraine va bénéficier également du loto du patrimoine. L'argent arrivera via des jeux à gratter et plusieurs tirages exceptionnels du loto. À Vendôme, la rue d'Hydro change de visage, voie piétonne, sens unique. Les travaux ont démarré lundi pour plus de sécurité. Justice, et un homme de 67 ans a été condamné à un an de prison avec sursis à Tours. Il avait menacé de mort la troupe des Baudins sur Facebook. Et puis à Tours, c'est la grande braderie qui revient ce dimanche.
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1: La météo en Loire-et-Cher.
2: Ciel nuageux pour ce matin et des températures comprises entre 18 et 20 degrés. 18 degrés à Nouret, 19 degrés à Lunet et Vissy-en-Beauce, 20 degrés à Lavardin. Dans l'après-midi, plus de soleil, 27 degrés pour les maxis.
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2: Le monde agricole se met en scène pour un week-end festif. Au programme, des démonstrations de battage à l'ancienne, mais aussi d'étonnantes courses de moissonneuses-batteuses et un concours de labour. Ça sera donc organisé ce week-end, le FestiCampagne 2026. Et c'est le canton Petite Sologne du syndicat qui aura l'honneur d'accueillir l'événement. Ça sera précisément dans la commune de Muide-sur-Loire, près de la ferme des Avarennes. Samedi à 20h30, la commune de Fortan accueille un concert-événement. La chanteuse Estelle Laroche viendra présenter son deuxième album tout juste sorti. Le concert sera suivi d'un show dansant et d'une buvette qui sera installée sur place, comptée à partir de 10 € pour les adultes et 5 € pour les enfants de moins de 12 ans. Samedi dès 17h, direction Selom pour le festival Tous Azimuts. L'association Bande Azimuts fête ses 20 ans d'existence. Et pour l'occasion, 4 formations musicales se relaieront sur scène. L'entrée est gratuite, restauration sur place.
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1: 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Le Villechauve Country Club fait sa rentrée. Reprise des cours le lundi 14 septembre à la salle des fêtes de Villechauve. À 17h45, cours pour les débutants, à 19h pour les novices et à 20h pour les intermédiaires. Et pour tout nouvel adhérent, les 2 premières séances sont gratuites. Plus d'infos, inscriptions et renseignements par mail, villechauvecountryclub@gmail.com. 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

Fréquence 3, la radio locale avec Temper City. La météo est à suivre. Restez avec nous sur Fréquence 3, la radio locale. Des rendez-vous proposés. Je continue. On part dans le Vendômois. Eh bien, sachez qu'il y a le festival Tout Azimut. C'est samedi, c'est à 17h. Bande Azimut fête ses 20 ans. C'est gratuit. C'est l'occasion de vous y rendre. On a aussi Festive Lac samedi à 17h. Soirée, concert et surprise musicale. Il y aura de la restauration sur place. Voilà. J'ai quoi ? J'ai le concert d'Estelle Laroche ce samedi à 20h30 aussi. Hein. Concert suivi d'un show dansant. Voilà, à Housset. Et enfin dimanche, Fortan. Visite commentée de la cité médiévale et troglodytique. C'est dimanche, c'est à 14h30. Voilà. C'est un petit tour d'horizon, plutôt rapide. La SketchUp tout à l'heure, la météo et tout de suite, c'est 21 juin, le duo sur Fréquence 3, la radio locale qui nous revient avec un nouveau titre qui s'appelle Game Boy. C'est Fréquence 3, bon jeudi matin avec nous.

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1: Ciel nuageux pour ce matin et des températures comprises entre 18 et 20 degrés. Dans l'après-midi, plus de soleil, 27 degrés pour les maxis.

0: Gabriel à l'anglais sur Fréquence 3, la radio locale. Excellent jeudi matin avec nous sur Fréquence 3. Tiens, j'avais un chiffre du jour, 1800. On va partir au Japon, près de 11 ans après avoir été déplacé pour permettre sa restauration et notamment des murs du château de Hirosaki. Eh bien, il y a le donjon historique qui a entamé son retour vers son emplacement d'origine, c'est ouf. Et pour cette opération, eh bien, il y a 1800 volontaires qui sont mobilisés et qui tirent l'imposante structure de 360 tonnes qui est installée sur des rails. Et ça pousse! Et ça pousse! Ça, c'est des majeurs de l'extrême, ça. Truc de fou, hein. Les images font le buzz. Restez avec nous avant d'écouter Indochine, j'ai demandé à la Lune. C'est les bons plans de Marine, Fréquence 3, la radio locale.
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2: Ce week-end, on vous emmène du côté de Cheverny dans le Loir-et-Cher pour une fête qui devrait ravir les amateurs de terroir et pas seulement. Dans les bons plans de Marine aujourd'hui, on parle donc de la 15e édition de la fête des Vendanges samedi. Une journée placée sous le signe du vin, de la gastronomie, mais surtout de la convivialité. Une vingtaine de vignerons seront présents pour faire découvrir les AOC Cheverny et Court-Cheverny. Avec un verre à 5 euros, vous pourrez passer de fût en fût et déguster toujours avec modération différentes cuvées, tout en échangeant directement avec les producteurs. Pour ceux qui préfèrent bouger, 3 randonnées sont proposées dès le matin, 2 parcours pédestres de 8 et 12 km et une rando à vélo de 25 km, l'occasion de traverser les vignes et même de découvrir un chai. Il y en aura aussi pour les familles avec des jeux gonflables, du tir à l'arc, une initiation au golf ou encore un parcours pieds nus. Et puis de la musique au rendez-vous toute la journée avec plusieurs groupes avant le concert en soirée des Hurlements de Léo. Rendez-vous donc ce samedi à Cheverny pour une fête des vendanges qui s'annonce savoureuse et très festive. Et bien sûr, vous le savez, l'abus d'alcool est dangereuse pour la santé, à consommer avec modération.
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2: Un ciel nuageux en matinée, plus ensoleillé dans l'après-midi et 27 degrés pour les températures maximales. Gros changement dans le secteur de la rue d'Hydro à Vendôme. Depuis lundi, la ville a lancé des travaux de sécurisation. Une partie de la rue devient une voie piétonne jusqu'à la rue d'Alembert. La rue d'Hydro passe en sens unique du nord vers le sud. Objectif, supprimer un point dangereux près d'un garage qui gênait la visibilité des automobilistes. Autre conséquence, les arbres du terre-plein central vont être retirés à la demande des pompiers. De nouvelles plantations sont promises pour l'automne. Les travaux doivent durer 3 semaines. Un homme de 67 ans condamné hier par le tribunal de Tours et il écope d'un an de prison avec sursis. Cet habitant de Civray-sur-Ève, près de Descartes, avait menacé de mort la troupe des Baudins sur Facebook. Il évoquait, je cite, un Bataclan puissance 10. Il en voulait aux nuisances sonores du spectacle estival du duo comique. Le tribunal lui réclame aussi 5 500 € de dommages et intérêts. Le jardin du Plessis-Sanières est le grand gagnant du loto du patrimoine dans le Loir-et-Cher. Ce jardin remarquable va recevoir une aide financière pour restaurer son mur d'enceinte. Un mur en pierre de tuffeau long de 195 mètres, très abîmé par le temps. Le montant de l'aide sera connu en décembre. Les propriétaires se disent reconnaissants. Ce chantier permettra de poursuivre le travail engagé il y a plus de 50 ans par la créatrice du jardin. Et par ailleurs, en Indre-et-Loire, on sait également qui va bénéficier de ce loto du patrimoine. Il s'agit d'une serre du 19e siècle de Champceaux-sur-Choisille. L'argent arrivera via des jeux à gratter et plusieurs tirages exceptionnels du loto. Une bonne nouvelle à Tours, la grande braderie revient ce dimanche dans le centre-ville de 8h30 à 19h. Entre 180 000 et 200 000 visiteurs sont attendus pour cette 31e édition. 500 exposants seront sur place. Brocante, troc, seconde main, il y en aura pour tous les goûts. Le réseau Fil Bleu renforce ses trams et ses bus pour l'occasion.
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2: Ciel nuageux pour ce matin et des températures comprises entre 18 et 20 degrés. 18 degrés à Nouret, 19 degrés à Lunet et Vuisson-en-Beauce, 20 degrés à Lavardin. Dans l'après-midi, plus de soleil, 27 degrés pour les maxis.
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0: Justin Nozouka arrive dans un instant. La traditionnelle fête de la Saint-Gilles à Villiers-sur-Loire, c'est ce week-end. Vous êtes invités à aller passer un bon moment. Hein. Samedi, au plan d'eau, par exemple, le concert de l'harmonie de Villiers-sur-Loire, de la restauration, le feu d'artifice à 22h, le bal avec l'orchestre Macadam, hein, histoire de danser jusqu'au bout de la nuit. Et puis, dimanche, brocante toute la journée, messe dans l'église Saint-Hilaire, concert des trompes de la Boissière et apéro offert par la municipalité, le spectacle de la country dance en Vendômois, c'est très bien. Et c'est ce week-end. La radio locale, tout va bien ensemble. Avec notamment tout à l'heure la météo, et là c'est Justin Nozouka. After Tonight sur Fréquence 3.

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2: Ciel nuageux pour ce matin et des températures comprises entre 18 et 20 degrés. Dans l'après-midi, plus de soleil, 27 degrés pour les maxis.

Fréquence 3, la radio locale avec Craig David. Merci à vous tous d'être là et avec Mike and the Mechanics tout à l'heure. On a Paris Paloma également, Paris Paloma qui arrive dans un instant. Oui, je le fais avec l'accent, c'est mieux. Vous avez vu que Laurent Ruquier, il s'est dit ok, pourquoi pas pour devenir directeur de la Star Academy. Alors pas cette année pour remplacer Michael Goldman parce qu'il a plein de choses et il est sur scène, mais il dit par la suite, si on me propose, je dis oui. C'est pas mal, hein. Alors ça sera qui cette année à la direction? Je sais pas. Paris pas. Je sais que Vianney va être sûrement parrain. Je pense que Céline sera bel et bien marraine. Voici Paris Paloma.

0: Fréquence 3, la radio locale avec Marek and the Mechanics, Over My Shoulder. À suivre les bons plans de Marine, à suivre une rafale de tubes avec Pink Panther Race. Et tout de suite, c'est la météo.
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3: La météo en Loire-et-Cher.
4: Ciel nuageux pour ce matin et des températures comprises entre 18 et 20 degrés. 18 degrés à Nouret, 19 degrés à Lunet et Vissy-en-Beauce, 20 degrés à Lavardin. Dans l'après-midi, plus de soleil, 27 degrés pour les maxis.
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4: Ce week-end, on vous emmène du côté de Cheverny dans le Loir-et-Cher pour une fête qui devrait ravir les amateurs de terroir et pas seulement. Dans les bons plans de Marine, aujourd'hui, on parle donc de la 15e édition de la fête des vendanges samedi. Une journée placée sous le signe du vin, de la gastronomie, mais surtout de la convivialité. Une vingtaine de vignerons seront présents pour faire découvrir les AOC Cheverny et Court-Cheverny. Avec un verre à 5 euros, vous pourrez passer de fût en fût et déguster toujours avec modération différentes cuvées, tout en échangeant directement avec les producteurs. Pour ceux qui préfèrent bouger, trois randonnées sont proposées dès le matin. Deux parcours pédestres de 8 et 12 km et une rando à vélo de 25 km. L'occasion de traverser les vignes et même de découvrir un chai. Il y en aura aussi pour les familles avec des jeux gonflables, du tir à l'arc, une initiation au golf ou encore un parcours pieds nus. Et puis de la musique au rendez-vous toute la journée avec plusieurs groupes avant le concert en soirée des Hurlements de Léo. Rendez-vous donc ce samedi à Cheverny pour une fête des vendanges qui s'annonce savoureuse et très festive. Et bien sûr, vous le savez, l'abus d'alcool est dangereuse pour la santé, à consommer avec modération.
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0: Pink, Panthers sur Fréquence 3, la radio locale.
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0: Les amis, on est là pour vous accompagner tous les jours sur Fréquence 3. Il y en a même des cadeaux à vous offrir. Il est encore temps. Hein. 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Attention, tirage au sort demain en fin de journée. Ça se passera en tous les cas. 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Et on a des places à vous offrir pour samedi 12. Tirage au sort demain. Voilà, en fin de journée. Il y aura, si vous n'êtes pas sur place, cette soirée qui sera transmise en direct sur Fréquence 3, la radio locale. Allez, bonne chance. On continue ensemble avec Manon Lisa et le petit pêcheur. 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

0: The Second Voice, fréquence 3, la radio locale. Il va être temps pour moi de vous souhaiter de passer une excellente journée. Je vais revenir demain. Le Grand Réveil reviendra avec toujours autant de plaisir, avec toujours autant de rafales de tubes. Nous, on va se dire au revoir avec. Je regarde parce que j'ai pas mal de choses possibles. No More avec Victorien, tiens. Le meilleur de mes potes, ce sera juste après l'agenda. À demain.
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2: Le monde agricole se met en scène pour un week-end festif, au programme des démonstrations de battage à l'ancienne, mais aussi d'étonnantes courses de moissonneuses-batteuses et un concours de labour. Ça sera donc organisé ce week-end, le FestiCampagne 2026, et c'est le canton Petite Sologne du syndicat qui aura l'honneur d'accueillir l'événement. Ça sera précisément dans la commune de Muide-sur-Loire, près de la ferme des Avarennes. Samedi à 20h30, la commune de Fortan accueille un concert-événement. La chanteuse Estelle Laroche viendra présenter son deuxième album tout juste sorti. Le concert sera suivi d'un show dansant et d'une buvette qui sera installée sur place, comptée à partir de 10€ pour les adultes et 5€ pour les enfants de moins de 12 ans. Samedi dès 17h, direction Selom pour le festival Tous Azimuts. L'association Bande Azimuts fête ses 20 ans d'existence. Et pour l'occasion, 4 formations musicales se relayeront sur scène. L'entrée est gratuite, restauration sur place.
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4: Un ciel nuageux en matinée, plus ensoleillé dans l'après-midi et 27 degrés pour les températures maximales. Gros changement dans le secteur de la rue d'Hydro à Vendôme. Depuis lundi, la ville a lancé des travaux de sécurisation. Une partie de la rue devient une voie piétonne jusqu'à la rue d'Alembert. La rue d'Hydro passe en sens unique du nord vers le sud. Objectif, supprimer un point dangereux près d'un garage qui gênait la visibilité des automobilistes. Autre conséquence, les arbres du terre-plein central vont être retirés à la demande des pompiers. De nouvelles plantations sont promises pour l'automne. Les travaux doivent durer 3 semaines. Un homme de 67 ans condamné hier par le tribunal de Tours et il écope d'un an de prison avec sursis. Cet habitant de Civray-sur-Ève, près de Descartes, avait menacé de mort la troupe des Baudins sur Facebook. Il évoquait, je cite, un Bataclan puissance 10. Il en voulait aux nuisances sonores du spectacle estival du duo comique. Le tribunal lui réclame aussi 5 500 euros de dommages et intérêts. Le jardin du Plessis-Sanières est le grand gagnant du loto du patrimoine dans le Loir-et-Cher. Ce jardin remarquable va recevoir une aide financière pour restaurer son mur d'enceinte. Un mur en pierre de tuffeau long de 195 mètres, très abîmé par le temps. Le montant de l'aide sera connu en décembre. Les propriétaires se disent reconnaissants. Ce chantier permettra de poursuivre le travail engagé il y a plus de 50 ans par la créatrice du jardin. Et par ailleurs, en Indre-et-Loire, on sait également qui va bénéficier de ce loto du patrimoine. Il s'agit d'une serre du 19e siècle de Champceaux-sur-Choisille. L'argent arrivera via des jeux à gratter et plusieurs tirages exceptionnels du loto. Une bonne nouvelle à Tours, la grande braderie revient ce dimanche dans le centre-ville de 8h30 à 19h. Entre 180 000 et 200 000 visiteurs sont attendus pour cette 31e édition. 500 exposants seront sur place. Brocante, troc, seconde main, il y en aura pour tous les goûts. Le réseau Fil Bleu renforce ses trams et ses bus pour l'occasion.
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4: Ciel nuageux pour ce matin et des températures comprises entre 18 et 20 degrés. 18 degrés à Nouré, 19 degrés à Luné et Vuisson-en-Beauce, 20 degrés à Lavardin. Dans l'après-midi, plus de soleil, 27 degrés pour les maxis.
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0: Oh là là là là, je sens qu'on va devoir faire une pause, hein, parfois.
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0: Parce que les mecs fous comme moi, ben, faut bien les payer. Alors, une petite page de pub et on revient tout de suite après.
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4: 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À partir de septembre, plusieurs places seront disponibles chaque jour à la crèche Le Martin Pêcheur à Château-Renaud. Votre enfant est âgé de 10 semaines à 4 ans, la crèche propose différentes solutions pour répondre à vos besoins. 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
0: Vous savez ce que j'aime faire, hein, par dire ressortir des pépites musicales. Tu sais, celles que t'avais.

Ça donne envie de se déhancher, ça. Ouais. Moi, j'étais pas mal partie. Mais bon, faut revenir à la raison. Aujourd'hui, c'est jeudi et on passe en mode pré-week-end. C'est important sur Fréquence 3 et je dois vous parler d'une soirée de demain soir. Ça s'appelle Kiosque en fête. Ça se passera à Duison. Si vous avez envie de passer une soirée festive et conviviale, vous avez rendez-vous à partir de 19h pour une soirée placée sous le signe de la musique et de la bonne humeur. Au programme, concert gratuit avec les chasseurs de trompes de Duison ainsi que l'école de solfège et le débouché de Sologne, une animation musicale à découvrir en famille ou entre amis. Il y aura également de quoi vous restaurer et de quoi vous désaltérer. C'est à partir de 19h. Ne manquez pas le rendez-vous. En plus, tout ça, c'est gratuit. Ce serait dommage de ne pas aller visiter ce petit village si vous ne le connaissez pas. C'est à Duison, je vous le rappelle. Côté musique, Daniel Potter et Olivia Stone arrivent maintenant. Parfois.

0: Ah, on était en plein cœur des années 80 là, hein, avec un son lip sync, c'était Funky Town. 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Dans un instant, on revient. Vous ne bougez pas avec un nouveau bon plan sorti prépa week-end. Il y aura Chris Cross et Sober pour aller jusque-là.
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1: Sur Fréquence 3, ce week-end, attention, les associations sont de sortie dans votre ville. Alors, on ne va pas pouvoir toutes les faire d'un coup, mais là, je tenais à vous parler de la Parmentière à Soing, en Sologne. Pour une grande journée festive et conviviale à partager en famille ou entre amis. Alors, il y aura bien évidemment le forum des associations de 14h à 18h, mais ce n'est pas tout. On vous réserve plein de surprises, enfin, on, ils... Brocante toute la journée, des manèges, des tours en poney, des animations pour les petits et les grands, de marché du terroir sera également là, restauration, buvette sur place, et puis la venue l'après-midi, en fin d'après-midi, de Mathis Poulain. J'adore cet artiste, si vous ne le connaissez pas, bah c'est l'occasion de le retrouver. Ou tout simplement de le découvrir. Il y aura également un repas dansant le soir. Menu du repas à 18 euros avec du melon, hachis parmentier, salade, fromage, tartelette et la bouteille d'eau y compris pour 18 euros. N'hésitez pas, c'est ce samedi pour réserver 06 63 89 74 ou bien le 06 75 49 56 79. Puis vous pouvez également aller faire un petit tour sur le site de la ville de Soing en Sologne. On va jusqu'à midi, vous êtes prêts? Une rafale de tubes dont Calogero et Passy, Rivera, Kelly Clarkson, Gims qui arrivent maintenant. Et vous savez quoi? Eh ben, nous envoie du soleil, Gims. Et ça, c'est bon sur Fréquence 3. Merci de nous avoir choisis jusqu'à 13h. On parle sortie.

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Et pour la musique, écoutez, on n'arrête pas la rafale de tubes de Fréquence 3. Il y aura du souvenir avec Alliance Ethnique, il y aura Shakira et Burna Boys et This Is qui arrive maintenant sur Fréquence 3. Sérieux?

0: La douceur de Britney Spears sur Fréquence 3, la radio locale, c'était Every Time. Vous ne bougez surtout pas, puisque dans un instant, on parlera du festival H-Run. On vous offre vos places, mais il va falloir faire vite. Je vous explique comment ça se passe après Will Bourne et Adèle Castillon. À tout de suite.
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J'adore, même si s'énerve un peu à la fin, c'était Will Bohan, Scars and Glory sur Fréquence 3. Je vous propose de parler du Festival Ashrun. Vous le savez, ce sera le week-end prochain et c'est l'occasion pour vous de participer à une manifestation caritative puisque c'est l'occasion que tout le monde se côtoie autour d'une situation musicale et surtout l'envie de partager. La situation de handicap est aujourd'hui un sujet d'actualité et on vous propose de participer à une course, voire deux. Il y a plusieurs départs, 14h30, 15h30, pour la traditionnelle course Andy Valide. Cette journée, elle sera placée également sous le signe de la musique, avec Guise de Trio, Red Hot Chili Peppers et Cube, ainsi que Maya Bloom. Bref, c'est à ne pas manquer. 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Il y a juste un petit questionnaire à remplir, hein. Tout simple, nom, prénom. Vous cliquez sur fréquence3.com et on vous souhaite bonne chance. C'est jusqu'à demain inclus. On continue en musique. Le souvenir de Soft Cell, ça vous parle? Et puis le petit dernier de Mickey. Il est tout seul comme un grand. Ça s'appelle Échec et Mat. Et c'est maintenant sur Fréquence 3.

0: là là, qu'est-ce qu'on a dansé là-dessus? Sauf celle Tainted Love. Je vous souhaite une très agréable après-midi à l'écoute de Fréquence 3. Tout de suite, vous retrouvez votre nouvelle quotidienne. Ça s'appelle Chute, on écoute la télé. On va parler entre autres de Céline Dion et puis je ne vais pas tout vous dire. Bah non, place à Alain. Bonjour Alain, je vous embrasse, à demain.
1: Bonjour Nora, et oui, on te retrouvera demain bien sûr de 11h à 13h pour le dernier rendez-vous de la semaine. Allez, courage, le week-end n'est pas loin Nora. Allez, c'est parti pour la quotidienne de Chute, on écoute la télé.
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1: Allez, ravi de vous retrouver sur Fréquence 3 à l'heure du déjeuner, du lundi au samedi à 12h45. Je vous accompagne pour ces quelques minutes avec aujourd'hui le programme télé de votre soirée, l'infomédia du jour. Et puis, vous êtes peut-être abonné à une plateforme. On va vous dévoiler notre coup de cœur plateforme de la semaine. C'est parti.
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1: Allez, on démarre avec votre soirée télé de ce jeudi 3 septembre sur France 2. Ce soir, envoyé spécial présenté par Elisus et consacré aux pompiers volontaires. Sur France 3, ça sera le téléfilm L'âme de fond avec Pauline Bression et Léonore Bernheim. Et puis sur Canal+, ce soir, The Agency, la saison 2 avec les épisodes 7 et 8. Sur France 4, ça sera le film Respire de Mélanie Laurent avec Lou Delage. Et puis sur France 5, Dans les pas du mammouth géant. Sur M6, Recherche appartement ou maison, le grand retour de l'émission avec un casting complètement renouvelé pour cette émission et son grand retour. Et puis sur Arte, ça sera la série Les Secrets de la Saint-Jean, une série espagnole dont vous découvrirez les trois premiers épisodes. Sur LCP, Justice en France, sur W9, Il y a que la vérité qui compte et de retour en inédit. Et puis sur Gulli, ça sera la comédie avec Gérard Jugnot, Scoot toujours. Sur C Star, au cœur de l'enquête, sur TFX, lycéenne assassinée, la vérité est dans la tombe, un documentaire inédit. Sur TMC, c'est Taxi. Sur TF1, série film New York, section criminelle. Et puis ce soir, sur AMC, découverte vintage mécanique. Et puis sur Nouveau 19, ce soir, classique du cinéma français d'Yves Robert, La gloire de mon père, qui va vous être proposé. Et puis notre coup de cœur ce soir, eh bien, il va à TF1, qui fait sa grande rentrée avec sa fiction événement de la rentrée, Le mystère de la chambre jaune, avec Claire Romain, Benjamin Baroche, Barbara Schulz, notamment l'histoire de Jo qui apprend avec stupeur que Mathilde, son amie d'enfance, a été victime d'une tentative de meurtre et les circonstances du drame sont très mystérieuses. Une adaptation qui repose sur un casting incroyable et plutôt 4 étoiles. Voici la bande-annonce.
4: Non, Mathilde.
5: Celle qui s'est fait agresser, c'est ma grande sœur. Personne n'y comprend rien. Il n'y avait pas d'autre issue dans cette chambre.
4: Vous êtes journaliste.
5: Je pense vraiment que je peux vous être utile.
6: Tu peux pas être impulsif comme ça. Il faut être méthodique.
4: Vous n'êtes pas capable de retrouver le type qui a voulu tuer ma fiancée?
7: Tout le monde est suspect.
8: On est tous hantés par quelque chose ou quelqu'un.
3: Le mystère de la chambre jaune, la nouvelle série inédite. Bientôt sur TF1. 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
1: Et dans l'Infomédia de ce jeudi, Céline Dion sera à l'honneur tout au long de ce week-end sur France 3 puis sur France 2. Et si la meilleure façon de raconter Céline Dion était finalement de raconter sa voix? Et oui, car cette voix n'est pas un simple don, c'est un instrument vivant qui se construit, se travaille, évolue, se fragilise et se réinvente sans cesse. À la fois signature artistique et outil d'interprétation, elle est le fil conducteur d'une carrière incomparable. Racontée par Nagui, dont le regard sur la musique accompagne les téléspectateurs depuis plus de 30 ans, un documentaire inédit sera donc diffusé mardi prochain à 21h10 sur France 2, qui proposera une immersion sensible dans l'histoire vocale de Céline Dion. Un documentaire qui bénéficie d'un accès privilégié aux archives sonores des deux émissions Taratata auxquelles Céline Dion a participé en 95 et en 96. Et puis par ailleurs, c'est dimanche à 13h35 sur France 3 que Michel Drucker proposera un Vivement Dimanche spécial Céline Dion pour fêter son grand retour sur scène. Il invitera sur son canapé des témoins de son extraordinaire parcours, parmi eux Robert Charlebois ou encore le chanteur Ricard et Dany Briand.
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1: Allez, notre coup de cœur plateforme est consacré à Prime Video qui a lancé le 29 août dernier sa nouvelle télé-réalité originale baptisée Les Fumiers. Bienvenue à la ferme, commentée par Ragnar Le Breton. Ça promet, elle réunit 8 créateurs de contenu plongés dans le quotidien d'exploitation agricole française. Après les jeux, les documentaires et les émissions de divertissement, Prime Video mise donc sur une nouvelle télé-réalité pour la rentrée. La plateforme d'Amazon a annoncé que Les Fumiers seraient disponibles donc le 29 août. Donc c'est sorti maintenant depuis quelques jours, un format inédit qui n'est pas sans rappeler évidemment la ferme de la célébrité, avec un concept simple: faire quitter leur confort à des personnalités habituées aux réseaux sociaux pour les confronter à la réalité du monde agricole. Une diffusion en simili live présentée sous la forme d'une compétition et commentée par Ragnar Le Breton. L'émission suivra ces 8 créateurs qui abandonneront leur quotidien urbain pour vivre pendant 4 semaines dans 4 exploitations françaises aux spécialités différentes. Le programme promet des réveils avant l'aube, des soins aux animaux, des travaux agricoles. Et chaque semaine, les candidats changeront de ferme et découvriront les réalités du métier d'agriculteur aux côtés de professionnels. À noter que s'adapter d'un format néerlandais, que le programme mise également sur un mode de diffusion original. 20 épisodes qui seront proposés en quasi-temps réel, à raison de 5 épisodes par semaine et 20 épisodes tournés en simili live sur 4 semaines.
9: Oui, qu'est-ce qui se passe? Attends-moi. Qu'est-ce qui se passe, monsieur? Pourquoi j'ai une roue de tracteur devant chez moi? Qu'est-ce que vous dites? Si je la soulève, vous me laissez tranquille après, c'est ça?
10: Ok.
9: Je relève le défi. Ah, c'est bon? Je peux rentrer chez moi tranquillement? Allez, tenez. C'est bon.
10: Top.
1: Et on termine comme chaque jour par les anniversaires de stars. Joyeux anniversaire à Thibaut Vanek qui fête aujourd'hui ses 41 ans et qu'on a hâte de retrouver un jour dans Plus belle la vie, j'espère. Joyeux anniversaire également à Gauthier Capuçon. Le musicien fête aujourd'hui ses 45 ans. Joyeux anniversaire à Élodie Poux qui fête aujourd'hui ses 44 ans. Et on va souhaiter un joyeux anniversaire au réalisateur Jean-Pierre Jeunet qui fête aujourd'hui ses 73 ans.
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1: Et pour ne rien manquer de notre actualité, Chute en écoute la télé, vous pouvez nous rejoindre sur nos réseaux sociaux Facebook et Instagram, Chute en écoute la télé. Les rendez-vous sur Fréquence 3, c'est tous les jours du lundi au samedi à 12h45 pour Chute en écoute la télé, la quotidienne. Et puis la grande hebdo de Chute en écoute la télé, c'est 100% digital et c'est chaque lundi dès 9h en ligne sur le site fréquence3.com. 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Il ne me reste plus qu'à vous souhaiter un bon appétit si vous êtes à table. Préparez-vous à une rafale de tubes 100% française. C'est French Radio qui débarque sur Fréquence 3 dès 13h. Bon appétit et à demain.
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0: 13h, bienvenue sur Fréquence 3, la radio locale. Jérémy pour vous accompagner dans French Radio avec Papa London et DJ Dredd ou encore Mauvais Joe et Cannot Shore.
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3: Le monde agricole se met en scène pour un week-end festif. Au programme, des démonstrations de battage à l'ancienne, mais aussi d'étonnantes courses de moissonneuses-batteuses et un concours de labour. Ça sera donc organisé ce week-end, le FestiCampagne 2026. Et c'est le canton Petite Sologne du syndicat qui aura l'honneur d'accueillir l'événement. Ça sera précisément dans la commune de Muide-sur-Loire, près de la ferme des Avarennes. Samedi à 20h30, la commune de Fortan accueille un concert-événement. La chanteuse Estelle Laroche viendra présenter son deuxième album tout juste sorti. Le concert sera suivi d'un show dansant et d'une buvette qui sera installée sur place.

0: limitée à partir de 10 euros pour les adultes et 5 euros pour les enfants de moins de 12 ans. Samedi, dès 17h, direction Selom pour le festival Tous Azimuts. L'association Bande Azimuts fête ses 20 ans d'existence. Et pour l'occasion, 4 formations musicales se relayeront sur scène. L'entrée est gratuite, restauration sur place.
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0: Olicise avec Team Me Play dans French Radio.
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0: Et moi, ce qui me plaît, c'est vous parler d'idées sorties. Je vous propose le super loto de l'UNRPA de Salbris qui revient à la salle des fêtes ce dimanche. L'ouverture des portes est à 13h30 pour un début de jeu à 14h30. Alors, pas mal de nombreux lots à remporter, des bons d'achat de 30 à 400 euros, le chariot garni d'une valeur de 150 euros, des filets garnis, de l'électroménager, sans oublier le bingo et la partie du malchanceux. Pour les fins et soif, il y aura buvette et pâtisserie sur place pour une après-midi conviviale. C'est 4 euros le carton, 10 euros les 3, 20 euros les 7, plus un offert. Plus d'infos, c'est au 06 85 14 89 82, 06 85 14 89 82 ou le 07 50 89 37 04, 07 50 89 07 37 pardon 04. Et bah tiens, on enchaîne. Allez, French Radio avec Kinvé, Yavé ou encore Christine and the Queens.

0: Ben ici sur la radio locale Fréquence 3 qu'on parle des sorties Julien Libre et Ota avec Dis-moi où. Et ben juste avant, je voulais vous parler de M6 qui relance le pensionnat de Chavagnes, cette émission culte des années 2000 qui sera très bientôt de retour puisqu'en 2004, rappelez-vous, 24 adolescents avaient eu le droit à une plongée dans le quotidien des écoliers des années 50 et pendant 4 semaines, et ben ils avaient planché pour décrocher le fameux certificat d'études primaires qui était délivré à l'époque et ils avaient aussi découvert la discipline de fer qui régnait autrefois et peut-être aussi ingurgiter quelques cuillères d'huile de foie de morue. Je pense que ça c'était pas cool hein, pour eux. Donc vous n'hésitez pas à me dire qu'est-ce que vous pensez justement du retour de cette émission. Est-ce que vous êtes content? N'hésitez pas à me le dire à Facebook, Instagram Fréquence 3 la radio locale ou encore le numéro WhatsApp 09 54 29 37 37. Pour moi ça ramènera peut-être un peu de discipline chez certains. Trio encore Maïva arrive juste après ça.
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0: propos.
1: Anne-Sila et FOMO dans French Radio.
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1: On enchaîne ensemble les idées sorties. Est-ce que vous allez bien pouvoir faire, eh ben, Vendôme à la folie, la fête du sport, des associations, braderies et feux d'artifice avec les commerçants qui sont prêts et vous attendent pour partager une rentrée où bonne affaire et bonne humeur feront bon ménage. Ça se passera ce samedi à partir de 9h avec la braderie des commerçants jusqu'à 19h, sans oublier la fête du sport et des associations jusqu'à 18h. Et pour finir, le feu d'artifice au Grand Pré, ça sera à 22h. Et c'est gratuit, donc n'hésitez pas à en profiter. La page Facebook pour vous renseigner, plus d'informations, Fédération du Commerce du Vendômois. 14h et French Radio se finiront avec Eva. On aura également Isia. Et là, c'est les chaussures roses de Teddy Bear.

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Et December 10 qui reprend I Just Died in Your Arms, The Cutting Crew, ça s'appelle Us Against the World sur la radio locale Fréquence 3. Je vous propose la 18e Autopus de Morée, les stars des années 60 qui se passeront sur les sites de la Varenne. Vous allez pouvoir découvrir cette bourse d'échange de tout ce qui roule, pétarade et fume de plus de 30 ans, expo d'auto, moto, vélo moteur, Solex, vélo insolite et d'exception. Et pour les fins, il y aura restauration sous chapiteau. Vous pouvez appeler pour plus d'infos au 07 60 64 05 03, 07 60 64 05 03 ou le 06 82 00 36 18, 06 82 00 36 18. Sur cette idée sortie, vous savez pas mal de choses, NG, Tame Impala ou encore Flo de la Vega avec Je veux, c'est pour la suite.

0: Ah, j'adore ce titre. Je le joue d'ailleurs souvent en slow en soirée. Hein, les Scorpions avec Wind of Change sur la radio locale Fréquence 3. 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Shakira et Burna Boy, et bien justement, ça arrive juste après ça.
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0: Et moi, il me subjugue, hein, ce gars. Comment il arrive à monter dans les aigus comme ça, Elliot, avec On s'oubliera.
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0: Allez, dans 100% Loir-et-Cher, on parle idées sorties, bien évidemment, et tout ce que vous allez pouvoir faire dans notre département. Je vous propose ce marché semi-nocturne, plus forum des associations, qui se passera demain à Muit-sur-Loire, avec également exposition de véhicules anciens, confiture, miel, charcuterie, fromage, vin, primeur, producteurs locaux, bijoux, sacs à main, vêtements, chapeaux, affûteurs de couteaux, jeux de société, bref, il y en aura vraiment pour tous les goûts. Pour la soirée, il y aura également buvette et restauration sur place pour les faim et soif et une animation musicale qui vous attend. Plus d'infos, c'est à cdf.muid41@gmail.com. Allez, 15h, ça arrive juste après Pitbull, Amel Bent ou encore le collecteur de Lynn Marlin avec Sitting Down Here.

0: 2, 3, 4.
1: Un peu moins de 15h sur la radio locale. Merci de nous avoir choisi. Côté musique, on aura Jennifer Page, DJ Antoine Timati et Kalena ou encore Adèle Castillon.

0: Et le latino de Samurai J avec Obsession.
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0: On continue ensemble de regarder ce que vous allez bien pouvoir faire. Et bah tiens, petite soirée moule frites qui vous attend demain à Molineuf. La réservation est conseillée pour ces moules marinières, moules curry ou encore moules roquefort AOP. Pour les moules marinières, c'est 17,90, 18,90 pour les moules curry ainsi que les moules roquefort AOP. Et les frites sont à volonté. Donc pour réserver, c'est au 06 47 27 52 57. 06 47 27 52 57, contacte lemolineuf@gmail.com ou directement au restaurant aux 3 chemins du Gué de Taureau à Molineuf, bien évidemment. Allez, on enchaîne. Le collecteur de la nuit, Calvin Harris et Frank Ocean arrivent juste avant. On aura également Talisco. Et là, c'est 21 juin, le duo qui était présent pour les 25 ans de Fréquence 3 avec leur nouveau titre Game Boy.

0: Côté disco, c'était Ring My Bell, signé Anita Ward sur la radio locale Fréquence 3. Oui, ce genre de son, vous pouvez toujours l'écouter chez notre ami Cristobal et tous ses guests. On a reconduit l'émission Dance Fever pour une nouvelle saison. 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Alex Warren arrive juste après ça.
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oui, la nouvelle scène française est également présente sur Fréquence 3, la radio locale, avec Victor Yassio et Amor Amore. Regardons ensemble ce que vous allez bien pouvoir faire ce week-end. Et si vous le souhaitez, ce dimanche, à Talcy, vous attend le Festival Brock'n'Roll en entrée gratuite. Vous pourrez ramener vos potes, votre famille, votre bécane et surtout votre bonne humeur. Des exposants et pépites musicales, des tatoueurs qui seront présents. Trois groupes en live, bar et restauration sur place, des motos et des voitures d'exception. Mais surtout, une ambiance 100% rock'n'roll. Voilà, vous allez pouvoir venir chiller, écouter, manger, boire un verre et surtout vibrer à Talcy ce dimanche. Allez, 16h, ce sera juste après les Daft Punk. On aura également un petit hommage à notre regretté Kavinsky en featuring avec Angèle et Phoenix. Et là, c'est Tracy Bonham avec Mother.

0: On est encore un petit peu en avance, hein. 15h59 sur la radio locale. Juste après vos infos, on aura 4 des Luna, Elephant Man ou encore Naika.
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3: Alternance de nuages et d'éclaircies demain matin en Touraine et dans le Loir-et-Cher. Les températures sont comprises entre 19 et 21 degrés. Dans l'après-midi, grand soleil, 28 degrés pour les maximales. Désormais expulsables, les occupants de la Maison internationale populaire à Tours se mobilisent pour dénoncer une décision qui risque de mettre les 18 enfants scolarisés sur place à la rue. Ils réclament un délai supplémentaire de 4 mois pour continuer d'occuper les casernes Beaumont. Six départements du pourtour méditerranéen sont en risque élevé de feux de forêt aujourd'hui. Il s'agit de l'Aude, les Bouches-du-Rhône, le Gard, l'Hérault, les Pyrénées-Orientales et le Vaucluse. Ce drame en Haute-Saône, quatre corps d'une même famille, dont deux enfants de 6 et 9 ans, ont été découverts dans leur logement à Gy. Ce sont les voisins qui ont donné l'alerte en entendant des coups de feu. Le père de famille aurait tué ses proches par arme à feu avant de se donner la mort sur un contexte de divorce difficile. Une enquête doit préciser les circonstances exactes de ce drame. Le foot et le PSG féminin s'est imposé 5 buts à 1 contre Francfort, un score acquis après les prolongations.
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Et c'est encore très sympa comme titre country, ça. Dasha avec Memo sur Fréquence 3, la radio locale. Allez, je vous propose, si vous le souhaitez, eh ben pourquoi pas d'aller vous faire photographier votre iris sur le stand de Regard sur Soi qui sera présente ce samedi à la fête des Vendanges de Cheverny, place de la mairie, de 11h à 19h. Vous allez pouvoir découvrir la photographie d'iris réalisée sur place pour révéler toute la beauté, les couleurs et les détails uniques de votre regard. Des séances pour adultes, enfants dès 5 ans, mais aussi pour vos compagnons à 4 pattes, donc ça peut être plutôt sympathique. Des ventes de bons cadeaux, l'atelier découverte du regard pour découvrir votre iris autrement. Et bien sûr, les créations et tableaux d'iris à découvrir sur place, donc ce samedi à la fête des Vendanges, place de la mairie, de 11h à 19h à Cheverny. Allez, c'est DJ Ciné Soprano qui arrive.

0: Il n'y a pas à dire, hein, dans les années 90, il y a quand même de très très bons collecteurs comme celui-ci de Lady avec Easy Love. 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La chance n'arrive pas qu'aux autres, donc n'hésitez pas à la provoquer. Tame Impala arrive avec Dracula, le remix de Jenny, juste après une courte pause.
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0: Nouvelle version pour ce titre de Big Flo, Holly Ashington avec Picasso.
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0: Je vous propose une exposition photographique, celle des Cicadelles autour de Sainte-Gemme. Ça se passera ce dimanche à partir de 15h et jusqu'à 19h à la salle des fêtes de Sainte-Gemme à Ouc-la-Nouvelle. Vous allez pouvoir voir cette exposition de plus de 100 espèces méconnues observées entre Blois et Vendôme. Et c'est en complément de la fête de la Saint-Gilles pour les petits et les grands en entrée libre. Donc si vous êtes curieux, ça peut être un beau rendez-vous à faire. Allez, on enchaîne. 17h ainsi que l'after Fréquence 3 avec Guillaume Jérôme et Émilie arrive juste après James Morrison. On aura également Superbus. J'avais eu la chance d'avoir Jen en interview pendant le festival Terre du Son. Vous pouvez d'ailleurs retrouver celle-ci sur notre site via l'article en question. Et sinon là tout de suite, c'est Patrice avec Soulstorm. Je vous souhaite de passer une excellente soirée. On se retrouve demain, même heure, même station pour la dernière de la semaine.

0: Merci d'écouter Fréquence 3, bienvenue, c'est l'After avec Chumba Wamba dans un instant et avant ça Shakira et Burna Boy pour Die Die sur Fréquence 3, 17h.
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3: Alternance de nuages et d'éclaircies demain matin en Touraine et dans le Loir-et-Cher. Les températures sont comprises entre 19 et 21 degrés. Dans l'après-midi, grand soleil, 28 degrés pour les maximales. Désormais expulsables, les occupants de la Maison internationale populaire à Tours se mobilisent pour dénoncer une décision qui risque de mettre les 18 enfants scolarisés sur place à la rue. Ils réclament un délai supplémentaire de 4 mois pour continuer d'occuper les casernes Beaumont. Six départements du pourtour méditerranéen sont en risque élevé de feux de forêt aujourd'hui. Il s'agit de l'Aude, les Bouches-du-Rhône, le Gard, l'Hérault, les Pyrénées-Orientales et le Vaucluse. Ce drame en Haute-Saône, quatre corps d'une même famille, dont deux enfants de 6 et 9 ans, ont été découverts dans leur logement à Gy. Ce sont les voisins qui ont donné l'alerte en entendant des coups de feu. Le père de famille aurait tué ses proches par arme à feu avant de se donner la mort sur un contexte de divorce difficile. Une enquête doit préciser les circonstances exactes de ce drame. Le foot et le PSG féminin s'est imposé 5 buts à 1 contre Francfort, un score acquis après les prolongations.
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0: avec le sourire, avec la bonne humeur, avec quelques petits microbes, hein, parce que voilà, Émilie aujourd'hui, aïe aïe aïe, regarde Jérôme, attention, t'approches pas trop près, malheureux, t'approches pas trop près.
1: Ça ne bouge pas, hein.
0: Ah non, ça bouge pas, non.
1: Après, je l'aime quand même, Émilie.
2: Ouais. Ah, c'est gentil.
0: Et alors, je sais pas si c'est la lumière du studio qui lui donne cet aspect verdâtre, mais c'est pas fifou, voilà.
2: Ouais, je sais que c'est pas fifou. Mais bon, on est là, écoute, on tient le coup.
0: Il va falloir remonter sur le cheval, là, le vélo, hop là.
1: Une heure, on voit ses vêtements déchirés, c'est que c'est Hulk.
2: C'est quoi
0: Hulk. Ce qui serait pas pour te déplaire, si sauf erreur, hein, Jérôme.
1: Comment ça, les vêtements déchirés ou qu'elle soit Hulk toute musclée? Non, parce que c'est bizarre ce que tu viens de dire.
0: Non, je pensais aux vêtements, mais de toute façon, Hulk, même quand il a tout déchiré, il reste encore les sous-vêtements. Donc,
1: D'ailleurs, c'est un vrai problème. Hein. Un jour, c'est vrai qu'on s'est jamais penché sur ce truc. C'est-à-dire que le mec déchire tous ses vêtements, multiplie son corps par 50, mais son short lui va toujours nickel.
0: Ça doit être un slip en élastane, un truc qui résiste. Ouais,
1: Ah, legging.
0: C'est stretch, comme on dit, comme matière. C'est tout. C'est pour ça que.
2: Oui, ou alors il a pas été gâté et puis c'est tout.
1: Ah ouais.
2: C'est possible.
1: Ça arrive à des gens très bien dans cette équipe, ok.
0: Oui, mais il n'y a pas les muscles non plus, si je peux me permettre, Jérôme.
1: Ouais. Ça arrive aussi à des gens très bien.
0: Ah, ok, non, mais bon, c'était juste pour.
1: Venant de toi, parlant de muscles, Guillaume.
0: Écoute, ils sont planqués, mais ils sont présents. On aura un nouveau rendez-vous dans un instant, la boîte à blabla. Vous voulez comprendre le concept? Le mieux, c'est de rester avec nous. Voici d'abord Francis on My Mind sur Fréquence 3 avec Think About Me.

0: Pulling for Soup avec Girl All the Bad Guys Want. Vous êtes sur Fréquence 3, bienvenue. La boîte à blabla. Un nouveau rendez-vous qu'on va vous proposer de temps en temps, c'est inspiré d'un segment qui passe sur une radio québécoise que j'aime beaucoup. Et en gros, l'idée, c'est de prendre des sujets random de la vie de tous les jours, vraiment, on va aller du truc le plus simple au truc le plus compliqué et de donner votre avis. Sauf que, à n'importe quel moment, peut surgir cette petite sonnette qui nous invite à passer au sujet suivant. Donc, il faut être rapide dans la réaction, vous allez comprendre.
1: On peut être frustré,
0: Non, pas d'argument ou alors très peu, tu vas voir. On commence avec ce premier sujet, la dernière fois où vous avez menti pour éviter une soirée. Il n'y a pas si longtemps que ça pour pas y aller.
2: Moi, j'aime pas longtemps. Hein.
0: C'est vrai Moi, j'aime pas du tout. Ah, non, mais Jérôme?
3: Oh non, moi, j'ai pas à te souvenir puisque c'est tout le temps.
0: Ah oui, toi, tu vas jamais nulle part aux soirées, c'est vrai.
2: Le
0: bruit qui vous rend fou.
3: Moi, c'est la fourchette dans les dents.
2: Le bruit du kawaii, du frottement du kawaii.
0: Ah, c'est vrai que t'avais ça, toi.
2: J'ai mal aux dents.
3: Oui, ma fille est misophone comme toi.
0: Ah, elle aime pas les bruits de bouche.
3: Ah non, je lui fais miam miam miam, elle a envie de me tabasser.
0: Oh, mais ça. Hop, pétard. Allez, on y va. Un objet que vous gardez alors qu'il sert à rien.
3: Ma femme.
0: L'ensemble de ma. La règle absurde que vous avez dans votre couple ou votre coloc.
3: La règle, je dois faire le ménage tous les dimanches.
0: C'est toi qui fais le ménage le dimanche ?
3: Tous les dimanches. Et je dois faire le salon, la cuisine, les toilettes et le couloir.
0: Mais attends, tu fais le ménage toi, Jérôme ?
3: Oui, tous les dimanches. Si je le fais pas, j'en entends parler deux mois.
0: Mais arrête. J'ai du mal avec toi. Ouais, on est surpris avec Emily, on a un petit peu de mal avec toi. Emily, toi, est-ce qu'il y a une règle qui
2: aime, tant pis ?
0: Le plat de votre enfance que vous retrouverez jamais aussi bon ?
3: Les crêpes de ma grand-mère, elles étaient grasses, elles étaient épaisses, mais alors, qu'est-ce qu'elles étaient bonnes ?
0: On parle des crêpes, là. Oui, d'accord. Le quoi, le couscous ?
2: Le couscous de ma mère, ouais.
0: Ah ouais. On n'a jamais goûté le couscous de ta mère, assez curieusement.
2: Il est tellement bon.
0: Le parfum de Danette que vous préférez ?
3: Vanille.
2: Chocolat.
0: Comment c'est le truc
2: Pistache ?
0: Oui, c'est bien ça, mais c'est pas celui-là. Dernière proposition, le mot ou l'expression que vous détestez entendre ?
3: Au jour d'aujourd'hui. Oh.
0: Et aussi. C'est rapide, ça prend deux minutes.
3: Et voyez croyez aussi, ça n'existe pas les amis.
0: En attendant, n'hésitez pas à nous envoyer des propositions pour la boîte à blabla. Vous faites ça par SMS au 07 44 88 50 40. Le journal des bonnes nouvelles. Et juste avant, Olivia Dean avec So Easy sur Fréquence 3.

0: Collecteur Fréquence 3 avec Paris Latino et Bandolero. Voici le journal des bonnes nouvelles. Jérôme.
1: Et bonne nouvelle qui risque de vous intéresser, hein, ici et de l'autre côté de la radio. IKEA, le leader mondial de l'ameublement, a baissé le prix de 28% sur 1500 de ses produits en Europe. Et donc, chez nous, en France, afin de fidéliser une clientèle touchée par la hausse du coût de la vie.
0: Bah, bravo, non, ça c'est une belle initiative. Merci Jérôme. Les trois signes top demain. Qui va passer une meilleure journée que les autres? C'est le moment où on vous dit tout sur Fréquence 3. Émilie.
2: On a demain les taureaux, les gémeaux et les cancers. Pour les taureaux, c'est le genre de journée où tout fonctionne à merveille et où tout vous réussit. Pour les gémeaux, vous êtes d'humeur optimiste et votre journée l'est tout autant. Et enfin, les cancers, de bonnes ondes vous entourent, de belles choses arrivent.
0: Oh, c'est beau pour quelqu'un qui travaille en radio, des bonnes ondes, Émilie.
2: Ouais, c'est,
3: c'est pas mal.
2: C'est pas mal, c'est vrai.
0: On vous souhaite des super bonnes ondes. Pardon. Allez, le jeu, c'est dans un instant. Et puis avant ça, Bob Sinclair et I Can't Wait. Vous êtes sur Fréquence 3.
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0: Fréquence 3, la radio locale avec Vita, c'était Ça fait mal. C'est l'heure de jouer et on va a priori parler de ciné, si j'ai bien compris.
1: Mais oui, on va faire un petit Les Trois font le film. Vous le savez, c'est très facile. Je vous donne trois mots-clés qui représentent un film, un dessin animé. À chaque mot-clé, vous pouvez faire une proposition de film. Et attention, avec droit qu'à un essai. Donc, est-ce que vous allez être des gens qui prennent des risques ou des gens qui vont être prudents? Guillaume et Emilie, on y va, on joue tous ensemble aussi chez vous. On y va. Lunettes.
0: Oui.
2: Lapin. Harry Potter.
1: Emilie est éliminée, Guillaume, t'es là, les deux derniers mots pour toi. Lapin.
0: Oui.
1: Et pilule.
0: Ah bah, Alice au Pays des Merveilles.
1: Eh non, zéro point, c'était Matrix, hein, bien sûr.
0: Lunettes, et pourquoi le lapin?
1: Ouais, bah parce que ça fait partie du film, ça fait partie des choses qui vont dans le film.
0: Ça m'a pas marqué le lapin, alors que le lapin d'Alice au Pays des Merveilles, lui, il m'a marqué, tu vois.
1: Ça serait beaucoup plus facile pour tout le monde, je pense. On y va avec ces nouveaux trois mots.
0: Okay.
1: Restaurant.
0: Oui.
1: Cuisine.
0: Oui.
1: Rat.
0: Guillaume.
2: Ratatouille.
0: Non, elle n'a pas dit son prénom.
1: Elle n'a pas dit son prénom, Guillaume, je t'écoute.
0: Ratatouille, Jérôme.
1: Bravo, Guillaume.
0: Merci. Voilà, un point pour moi.
1: Tac. Allez, on y va pour un nouveau film très connu, culte. Chien.
0: Oh.
1: Vert.
0: Hein?
1: Jim Carrey.
0: Guillaume.
2: Ah, Emily.
0: Guillaume. The Mask.
1: Oui, 2-0. Quelle machine. Bon, on la joue vraiment pour la gloire, mais c'est déjà gagné pour Guillaume.
0: Elle est faible, c'est pas bien ce que je fais.
1: Mais
0: j'abuse.
1: Ouais.
0: Elle est
1: mais d'habitude, quand elle est faible, elle te bat.
2: C'est vrai.
0: Mais là, elle est tellement faible qu'elle en est molle du genou, la pauvre.
1: Cascade.
0: Oui.
1: Pilote.
0: Oui.
1: Avion.
0: Film culte. Guillaume.
1: Oui.
0: Mission Impossible.
1: Non.
0: Ah mince.
1: Allez, je rajoute Tom Cruise.
0: Ah bah oui, c'est franchement.
2: Bah Mission Impossible alors.
1: Mais non.
2: Ah Top Gun. Ah non.
1: Mais oui, Emily, bravo.
2: Ah oui, c'est ça. Oui. Ouais, Top Gun.
0: Ah bah bravo. Oui, mais en même temps, des casques. Je suis désolé, dans le dernier Mission Impossible, il a accroché un avion. Tom Cruise, ça marche.
1: Oui, mais c'est ce qui cible le plus le film.
0: Non, le jeu est pas au point. Bon, j'ai gagné quand même. Ouais, c'est tout ce qu'on va retenir. Moi, c'est ce qui m'arrange.
1: Le jeu est pas au point, il a dit.
0: Tout ça parce qu'il est mauvais joueur. Un peu, t'avoue.
2: T'as gagné.
0: Oui, c'est vrai, j'ai gagné. Dans un instant, le numéro 1, séquence 3, il y aura le Star Flash avec l'actu People. Et juste avant, on se régale Catherine and the Waves et Walking on Sunshine sur fréquence 3.

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1: Bonne fin d'après-midi sur Fréquence 3 avec The Second Voice, c'était Let Me Be. Le Star Flash, c'est l'actu People Media Télé. Comme tous les jours, on fait le point complet avec Émilie. On commence par quoi aujourd'hui ?
2: On commence avec le beau M. Pokora qu'on va très bientôt revoir à la télévision dans un téléfilm qui s'appelle Oradour, dans lequel il joue le rôle d'un policier de force française libre, et ça arrive le 24 septembre prochain sur TF1.
1: Ok, merci. Deuxième info.
2: Petite anecdote que j'ai trouvée plutôt intéressante, c'est la chanteuse Elena, vous savez, de la Starac, qui a avoué qu'on lui avait déconseillé de sortir le titre « Mauvais garçon ».
1: Bah, tiens.
2: Elle n'était pas d'accord, elle a dit, je cite, « J'en étais convaincue et je me suis battue ». Je crois qu'elle a bien fait, elle a eu raison sur ce coup-là, puisque le single « Mauvais garçon », c'est près de 70 millions de streams, une victoire de la musique, bref, gros succès. Elle n'a pas lâché et elle a bien eu raison.
1: Comme quoi, dans tous les métiers, il y a des gens qui sont incompétents, définitivement.
3: Et là, moi
1: non, on parlera plus tard, Jérôme. Dernière
2: info. On va rester avec les anciens de la Starac, avec Marine, l'ancienne gagnante, qui fait aussi son petit bout de chemin dans la musique, mais pas que, puisque visiblement, elle a déclaré récemment qu'elle avait déjà passé un casting pour une série de France Télévisions. Voilà, donc affaire à suivre.
1: Merci beaucoup, Émilie. Le numéro 1 Fréquence 3 nous ramène en 1991, Roxette avec Joyride. Il faut savoir que le titre du morceau provient d'une interview où Paul McCartney décrivait l'écriture avec John Lennon des Beatles comme une longue virée amusante, Long Joyride. Voilà. Et ils se sont dit, j'aime bien le truc. Et Roxette a utilisé ce morceau-là, enfin ce nom-là, pour son titre qu'on va écouter maintenant. Retour en 91, c'est notre numéro 1 Fréquence 3.

0: bienvenue. Norah Jones pour la suite. Et avant ça, Paris, Paloma, Miyazaki et les infos sur Fréquence 3, 18h.
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3: Alternance de nuages et d'éclaircies demain matin en Touraine et dans le Loir-et-Cher. Les températures sont comprises entre 19 et 21 degrés. Dans l'après-midi, grand soleil, 28 degrés pour les maximales. Désormais expulsables, les occupants de la Maison internationale populaire à Tours se mobilisent pour dénoncer une décision qui risque de mettre les 18 enfants scolarisés sur place à la rue. Ils réclament un délai supplémentaire de 4 mois pour continuer d'occuper les casernes Beaumont. Six départements du pourtour méditerranéen sont en risque élevé de feux de forêt aujourd'hui. Il s'agit de l'Aude, les Bouches-du-Rhône, le Gard, l'Hérault, les Pyrénées-Orientales et le Vaucluse. Ce drame en Haute-Saône, 4 corps d'une même famille, dont 2 enfants de 6 et 9 ans, ont été découverts dans leur logement à J. Ce sont les voisins qui ont donné l'alerte en entendant des coups de feu. Le père de famille aurait tué ses proches par arme à feu avant de se donner la mort sur un contexte de divorce difficile. Une enquête doit préciser les circonstances exactes de ce drame. Le foot et le PSG féminin s'est imposé 5 buts à 1 contre Francfort. Un score acquis après les prolongations.
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0: La vie de tous les jours, de quoi est-ce qu'on parle aujourd'hui, Émilie ?
1: D'une astuce pour savoir si une photo ou une vidéo a été modifiée par Photoshop ou par l'IA.
0: C'est bien ça.
1: Intéressant ça. Parce qu'on ne sait plus trop maintenant ce qui est vrai, de ce qui est faux. Bon bref. Et en fait, c'est un site qui s'appelle thedetector.ai.
0: Ok.
1: Thedetector.ai. Vous pouvez dessus déposer une photo ou une vidéo et le site va vous faire en fait un rapport et vous dire si ça a été modifié par l'IA ou par Photoshop, etc.
0: Une IA qui analyse d'autres IA.
1: Voilà.
0: Mais en même temps, il y a des trucs, on sait que les IA, elles laissent des petits trucs cachés pour pouvoir être... On sait qu'un texte a été fait par IA parce qu'il y a plein de petites bricoles cachées dedans, etc. Et donc, c'est ce genre de site internet. Mais c'est vrai que sur les vidéos et les photos, maintenant...
1: Sur les vidéos, des fois,
0: commence à être compliqué de trier le vrai du faux, quoi.
1: Ouais.
0: Alors, je n'ai pas encore la temporalité, mais à court ou à moyen terme, on n'aura plus besoin de ce genre d'outils.
1: Il y aura l'obligation,
0: de le noter.
2: Je pense qu'on ça depuis
0: mais pour les pros, mais pas pour les amateurs. Ah, d'accord.
1: Ah.
0: Bon, et pour tout le monde sur Fréquence 3, il y aura sur 100 Français dans un instant. On va apprendre des choses sur nous. Et juste avant, Riviera avec She Doesn't Mind.

0: Right Now sur Fréquence 3, c'était Akon. On joue à Sur 100 Français, des questions sur nous qui nous permettent de nous découvrir, hein, parce que c'est des statistiques qui concernent les Français. Et voici la question d'aujourd'hui, elle est rigolote. 14% des Français ont acheté ceci sur les 12 derniers mois. Ok, on n'a pas acheté ça 12 fois, on a acheté ça au moins une fois sur l'année passée. Est-ce que vous avez une petite idée de ce que ça peut être ?
1: Ah non, c'est pas un truc qui on va dire, 14%. Qui s'use beaucoup.
0: Non, c'est un truc qui souvent est un peu cher, mais tu le fais quand même parce que ça te fait plaisir.
1: Un peu cher. Alors, c'est un truc qu'on peut ramener à la maison ?
0: Pas du tout. Ça nécessite souvent même de te déplacer, d'ailleurs.
1: Ils ont acheté ça, ils doivent se déplacer, mais on le ramène pas à la maison.
0: Non. Tu ramènes des souvenirs à la maison. Ça, c'est bien ça.
1: Ils ont acheté ça. Une box ?
0: On est au sixième rang mondial pour ce genre d'investissement, ce qui est pas énorme pour un pays comme le nôtre, qui est quand même assez connu pour sa culture.
1: Ils ont été visiter des monuments ?
0: Non.
2: Qu'est-ce qu'ils ont acheté ?
0: Bon, je vous donne la réponse.
1: Quelque chose, un ticket de grattage, de loto, de romillon.
0: Ticket de ? Non, c'est pas ce que t'as dit.
1: Ticket du patrimoine, de loto du patrimoine ?
0: Non, c'est pas un truc de loto,
1: un
0: etc.
1: Ticket de parc d'attraction ?
0: Non, mais on y est presque, on s'en approche. Là, on est chaud. Hein.
1: Un ticket de métro, un ticket de bus ?
0: Non.
2: Métro.
1: un ticket Licatam, ouais.
0: Bravo, c'est ça, bravo. Non, c'est un ticket de concert, tout simplement.
2: Billet, alors.
0: 14% des Français ont acheté sur l'année passée une place de concert au moins. Voilà. Et on est au sixième rang mondial en ce qui concerne les achats de places de concert. 14% des Français sont allés voir un concert sur l'année passée. Est-ce que c'est votre cas ?
1: J'ai lu une étude qui complétait ça, Guillaume, qu'en fait, aller voir un concert, ça te rend hyper plus heureux pour plusieurs jours, voire même plusieurs semaines après, parce qu'en fait, de voir plein de gens heureux en même temps, au même endroit, te booste toi-même.
0: Oui, et puis alors, moi, j'en ai fait un concert cette année, et j'ai fait très attention à ne pas regarder le concert avec mon téléphone, tu sais, parce que beaucoup de gens, ils passent le concert entier à filmer, alors que quand tu regardes ça, je veux dire, le son est atroce.
1: C'est mal cadré parce que tu danses en même temps.
0: J'ai juste profité du moment et j'ai trouvé ça tellement bon. Tu sais, c'est vrai qu'au niveau de la détente, c'est pas mal. Alors, les pays où on va le plus voir des concerts, c'est surprenant, mais c'est l'Espagne, mesdames, messieurs. 25% des Espagnols achètent des places de concert tous les ans.
1: Ils viennent.
0: Ensuite, l'Angleterre et le Brésil à égalité, 22%. La Chine en 3 à 19%. L'Allemagne en 4 à 16%. Les États-Unis 15%. Et donc la France 14%. On est sixième au rang mondial. J'aurais cru que peut-être les Américains étaient premiers sur ce genre de truc. Eh ben non, voilà.
1: C'est tellement grand, ils n'ont pas le temps d'aller partout.
0: Ouais, t'as peut-être raison. Dans un instant, il y aura le journal des bonnes nouvelles sur Fréquence 3. Et puis Teddy Swims maintenant avec Mister Know It All.

0: Fréquence 3 avec Robin. Et c'est Xiaomi Love. Voici le journal des bonnes nouvelles. Jérôme.
1: Et bonne nouvelle, et ça c'est chouette pour les livreurs. Depuis quelques heures, leur rémunération pour ceux qui travaillent chez Uber Eats et Deliveroo augmente. Le revenu minimal horaire passe de 11,75 € brut à 19 €. Une première étape de franchie vers une rémunération plus juste pour eux, parce qu'ils le méritent, parce qu'ils travaillent beaucoup.
0: Eh ben, on va commander pour l'occasion, et puis c'est tout. Voilà.
1: Tu payes ?
0: Allez, on y va. 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
1: Très bien.
0: Vous retrouvez les infos sur notre site internet, mais n'hésitez pas et foncez. Dans quelques instants, le chiffre du jour, on parle de quelque chose que si jamais vous le faites trop longtemps tous les jours, c'est pas très bon pour vous. Je vous dirai ce que c'est. Avant ça, il y aura Temper City Self-Aware sur Fréquence 3.
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0: Fréquence 3 avec Zaoui et Stéphane, c'était Love Noir. Voici le chiffre du jour. 2h30, notre chiffre du jour aujourd'hui. Écoutez bien, une étude nous apprend que si vous passez plus de 2h30 par jour sur les réseaux sociaux,
1: ouais,
0: vous risquez de déprimer.
2: Ah ouais?
1: Ah ouais.
0: Est-ce que vous passez plus de 2h30 par jour sur les réseaux sociaux?
2: Je peux me perdre sur TikTok, oui. Mais alors, moi, mes TikTok, ils sont vraiment pour me remettre en confiance. Il n'y a que des gens bizarres sur mon TikTok. Je ne sais pas pourquoi.
0: Le truc de TikTok, c'est que tu ne sais pas comment les choses arrivent et surtout comment elles repartent. Tu vois, moi, j'ai eu une période, là, cet été, où j'avais que des extraits d'une émission américaine, tu sais, de Prêteur sur gage. Avec et j'adorais regarder ces extraits-là. Il y a les gens, ils faisaient que s'embrouiller. Enfin, voilà, c'était super. Je sais pas pourquoi c'est arrivé. Et puis, c'est reparti comme c'est venu. J'ai eu la période avec le gars qui s'habille en latex. Là, je vous ai parlé de ça hier. Mais il est reparti. Ça y est, il est plus revenu.
1: Ah, ça y est.
0: Et alors, juste parenthèse, petite recommandation parce que vraiment, je les adore. À l'occasion, si vous allez sur TikTok, cherchez Greg et Dédé TV. Quel bonheur.
2: Ah, moi, je tombe souvent en ce moment sur celui qui, vous savez, il a une tête un peu de mec normal et qui fait « Aujourd'hui, avec mes amis, on va faire une grande sortie » et tout le monde lui dit « Bah, ferme-la, tu vois. »
0: Ah ouais, non, je suis pas encore.
2: Il est trop, en fait, c'est un peu le mec un peu trop sympa et un peu trop expressif que ses copains détestent. Il est très, très drôle.
0: Et bah, Greg et DDTV, c'est un gars qui vit à côté d'une mamie qui a 78 ans et en fait, ils racontent leur quotidien, mais ils sont très rigolos. Alors, Jean-Luc Creshman, c'est pas très jeune à voir.
1: T'as dit, il en fait un peu trop et tout le monde le déteste.
0: Voyons,
1: pardon.
0: Un petit peu. Alors,
1: on l'aime.
0: Je reviens au sujet. Pourquoi est-ce que ça nous déprime les réseaux sociaux? Parce que, en fait, il y a beaucoup de contenus qui poussent à se comparer, notamment physiquement, qui nous sont proposés, parce qu'on a peur de manquer des infos. Et surtout parce que les contenus anxiogènes pullulent sur les réseaux sociaux.
2: Oui, c'est vrai.
0: Et quand tu restes sur un contenu anxiogène, TikTok se dit, oh, ben dis donc, t'aimes bien ça, toi, je vais t'en donner plein. Et t'en donnes plein, et du coup, ça te ruine le moral. Donc, on arrête les réseaux sociaux, ou en tout cas, on limite un peu.
2: Et d'ailleurs, ne faites plus les réseaux sociaux aux toilettes, parce que le moment où vous faites, on va dire, la grosse pause aux toilettes, et que vous posez le téléphone et que vous êtes sur une vidéo bien nulle, vous avez un petit moment pour vous en sortir.
0: Allez, dans un instant, on retrouve l'éphéméride de demain sur Fréquence 3. Et avant ça, Justice avec Dance.

0: Fréquence 3 avec Clan et Café Conron. On sera le 4 septembre, ce sera la Sainte Rosalie demain. Bonne fête aux Rosalie d'avant.
1: Bah oui, ouais, c'est un joli prénom, Rosalie.
2: Ah,
1: hein. Ouais.
2: Ah. Elle n'avait pas eu la vanne.
3: Bah si, je l'ai suivi. T'as dit
1: non, mais lui, lui,
0: Guillaume. Rosalie, oh, t'as fait.
3: Oui, bah oui. Et moi, j'ai fait Rosalie. Ah.
0: Elle a une barbe, celle-ci, mon vieux, de blague. Parce que... Alors maintenant, il faut expliquer pour les plus jeunes.
1: Non. Alors, je n'accepterai pas ce genre de réflexion, Guillaume. Je ne sais plus quel jour dans la semaine tu as fait une référence très vieille et tu dis les gens ont qu'à se renseigner. Alors, quand c'est toi,
3: ouais,
1: les
3: vrai.
1: Gens doivent se renseigner, exact, quand c'est nous.
0: Exactement, ça s'appelle la mauvaise foi. Je vois pas où est le problème.
1: D'accord, ok, enfin,
0: ça me paraît logique.
1: Je valide alors.
0: Les anniversaires Natacha Amal, la pauvre, 58 ans demain. Ce sera l'anniversaire de Moundir qui aura 53 ans. 51 ans pour Mark Ronson. Qui a notamment participé à ce titre avec Bruno Mars. 51 ans donc. Ce sera les 45 ans de Bibi. Non, c'est pas la chanteuse de Tout Doucement, c'est Beyoncé, Bibi.
1: Ma fille va être comme une folle.
0: Voilà. Eh ben, 45 ans Beyoncé, 44 ans pour Lou Doyon et 40 ans pour Charlotte Lebon demain. Et on a fait le tour des anniversaires du jour. Voilà, bon anniversaire à vous, bien sûr, si demain vous prenez une année de plus, le 4 septembre. On va se retrouver demain sur Fréquence 3 pour l'after entre 17h et 19h. On espère qu'Emily sera plus en forme demain. Hein.
3: On va essayer, les gars. On va essayer.
0: Toujours vivant, toujours debout.
3: Oui, toujours debout.
0: À demain, Jérôme.
1: Bisous, bisous.
0: On va retrouver le Fréquence 3 Collector dans quelques instants avec de quoi se régaler pendant une heure. Ça arrive sur Fréquence 3. Et pour terminer cette émission, Mickey avec Ça pique un peu quand même. Gros bisous.

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